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0: 7h06, bonjour, bon réveil, quel plaisir de vous retrouver en ce lundi, nouveau lundi, nouvelle semaine, 14 septembre 2026. J'espère également que vous avez passé un très très bon week-end, bien reposé, une bien paupôme. Bah, ce matin, il faut être en forme, n'est-ce pas, pour aller bosser, pour affronter cette nouvelle semaine. En tous les cas, merci d'être là chaque matin. On reçoit comme d'habitude vos dédicaces, vos chansons préférées. Bah, envoyez-nous, abonnez hein, sur le 52538484 ou 402 80 80. On y va tout de suite pour votre boost pour la route.
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0: Ce matin, rappelez-vous que vous êtes plus fort que les difficultés qui se présentent à vous. On va démarrer tout en douceur ce matin avec la voix de Henri Salvador. Ça fait longtemps. Une chanson douce, le loup, la biche et le chevalier. C'est pour votre réveil tout en douceur ce matin.

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1: Soit un bon courage à celles et ceux qui sont déjà au taf ce matin, les agents de sécurité, les personnels de la santé, de l'hôtellerie, l'aéroport. Et il y en a celles et ceux un peu plus chanceux ce matin qui sont toujours sur la couette, qui nous écoutent et après, un peu organisé, faut pas le boulot. Et on va dire bonjour justement ce matin à Jane Arnassalon du côté de Curepipe. Nous saluons aussi notre cher ami du côté de Bel Air, donc Jean-Denis. Hein, donc merci et bonne journée. Allez, nous on continue. Je vous propose un titre cette fois-ci de Céline Dion, demandé par notre chère amie Coraline de Ronreig. Call the Man. Allez, c'est pour vous ce matin, 4h15.
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0: Voix de Bernard Lavillier pour vous ce matin, les idées noires, magnifique chanson, des paroles fortes aussi. 4h29, on va lire quelques messages, à tout de suite.
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0: On va dire bonjour à Elvis et Revti qui nous écoutent du côté de Geber ce matin. Bonne journée à vous. Je demande une chanson de Céline Dion, c'est Coraline. Ben voilà, c'est fait. Merci beaucoup Coraline. Bonne journée à vous. Bonjour à la famille Vinta, Bouton, Charles, Takouri, Henri, Marie-Ange Lafolle, Daniel Dallet, Marie-Lou de Sougry, Rosemé Moutou, Shane Laval, Micheline et Régis pour mon oncle Mario de Belle-Rose. Bon début de semaine à vous tous. Eh bien, c'est Giovanni Vinta du côté de Texas, Santee Tom Jones. Ben, je vais essayer de caler ça pour vous, au cas contraire, ce sera pour demain. Bon lundi à vous tous pour mon neveu Jean-Marc de la Tour Kenning qui fête son anniversaire aujourd'hui, de la part de ses deux filles, Chloé et Madison. Son gendre Kinsley, maman Marie-Claude, le frère Jean-François. Également, une petite pensée spéciale à son papa Rénal, les familles Alfred, Bardetier, Comol, Doma. Esther Honoré, c'est demandé par Odile du côté de Rivière des Anguilles ce matin. Merci, bonne journée à Chalet qui dit bonjour à Evelyne, Patrice, Laura, Ariel, Anne-Sophie, Valérie Michel, gendre Fabrice, Joyce, Micheline et Régis, Jennifer, Victoria, Adriana, Chloé et les autres amis de la radio. Merci beaucoup Chalet, bonne journée. Bonne journée également à Marilyn du côté de Poudre d'Or ce matin. Coucou à Norma Eol de Baie du Cap, à Michel Jolicoeur de Riombelle, Tiffy du Monde Village et Dorothée Eol de Saint-Martin. C'est de la part de José qui nous écoute de Souillac ce matin et sans oublier Linda et Gaëtan de Rosebelle. 4h30 du matin, on va écouter Deep Purple, ah, magnifique chanson. Le titre c'est Soldier of Fortune, Gérard Lenormand à venir juste après, Montfort Lamoury. Ça c'est pour vous ce matin, excellent réveil.
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1: Prince Purple Rain à 4h39. N'oubliez pas, vers les 4h50, ce sera votre chronique Regard sur l'histoire avec Reza.
2: Mm-hmm.

Chers auditeurs, bonjour. Je vous parle aujourd'hui d'un officier de la marine qui est aussi un homme politique britannique du XVIIIe siècle. Il est courageux et connaît du succès lors de différentes offensives terrestres menées sur plusieurs parties du monde. Toutefois, sa tentative d'envahir l'île de France en 1784 est un échec. Je vous parle ce matin d'Edward Boscawen. Il naît le 19 août 1711 au Cornouailles, dans l'extrémité sud-ouest de l'Angleterre. Il intègre la Royal Navy à l'âge de 12 ans et devient amiral pendant la guerre de 7 ans. En 1747, Edward Boscawen est promu contre-amiral. Il est aussi aux commandes d'une importante expédition aux Indes. Capitaine du HMS Namur, sa flotte comprend environ 28 vaisseaux, dont des frégates, des navires de transport et des vaisseaux de guerre. En 1747, toujours, Boscawen part de l'Angleterre et met le cap sur Pondichéry. Il reçoit l'ordre de capturer et de détruire cette principale base française aux Indes. Boscawen a également pour mission d'envahir l'île de France, qui, selon ses informations, est une opération faisable. L'île est un point stratégique pour les Français qui l'utilisent comme lieu de ravitaillement et de préparation pour leur flotte pour les campagnes militaires en Inde. Les forces navales de Boscawen arrivent en vue de la côte de l'île de France à l'aube du 23 juin 1748. Ils choisissent de jeter l'ancre dans la baie aux tortues non loin de Balaclava. Pendant la traversée le long de la côte, l'escadre essuie de temps à autre des tirs venant des batteries côtières françaises, mais la défense française est faible et Boscawen l'ignore. Ce dernier est mal informé par les services de renseignement. En bon stratège, le capitaine Kersin fait placer Alcide, un navire français de 60 canons, dans le port. Ce stratagème permet non seulement de bloquer l'entrée du port, mais protège à la fois les autres navires marchands. Boscawen, intimidé par la présence de ce navire armé, croit que toute la flotte de vaisseaux de guerre se trouve dans le port. Il ordonne de jeter l'ancre au lieu d'attaquer. Profitant de ce moment de flottement chez les Anglais, les Français, sous les ordres de l'amiral d'Estaing, font feu d'un mortier sur la petite montagne, aujourd'hui la citadelle. Boscawen, craignant des frappes intenses et continues, bat en retraite. Il s'éloigne de la rade et reste 5 jours sans tenter de nouvelles offensives. Il ne s'avère pas vaincu pour autant et a recours à une nouvelle tentative. Le 6e jour, il débarque dans la soirée à Petite Rivière avec une frégate et quelques corvettes. Il est reçu par une canonnade provenant d'une batterie transportée à la hâte, tandis que des Français battent du tambour à plusieurs points différents. Pensant qu'ils ont affaire à de nombreuses troupes de directions distinctes, Boscawen et ses hommes quittent Petite Rivière pour rejoindre le gros de la flotte. L'escadre lève les voiles et met le cap sur Pondichéry. L'île Maurice aurait été une colonie britannique dès 1748 si l'offensive avait été une réussite. L'opération à Pondichéry est également un échec, mais Boscawen connaît d'énormes succès durant le reste de sa carrière. Il décède le 20 janvier 1761 dans sa propriété de Hatchlands Park dans le Surrey à l'âge de 50 ans.

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1: Allez, on va écouter cette fois-ci Ariesta Stability pour clôturer la première partie de Morning Breeze.

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1: Bonjour et bon réveil, il est 5h.
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3: Bienvenue dans la deuxième et dernière partie de votre Morning Breeze, toujours avec Nathan jusqu'à 6h, qui vous accompagne dans la joie et la bonne humeur, vos rubriques, vos chroniques, vos messages. D'ailleurs, on en profite pour dire bonjour à notre cher ami Joël du côté de Papaye à l'île Rodrigue, qui dit bonjour à toute la famille. Et également, bonjour au groupe 3e âge de Papaye, qu'on embrasse très fort ce matin. Nous avons Rosemée qui salue les deux Yvette, les deux Nadège, Anne-Marie, Suzy, Micheline, Laura, Josiane, Margaret, Marise, Sylviana, les amis de la radio, Cindy, Navine, Kimberly, Chania, Alicia, Isabella de Londres, Axel Nagen de Curpip. Merci, bonne journée. Je souhaite un bon anniversaire à Linda Lesco, c'est de la part de Rico de la résidence Malherbe. Et aussi, nous avons qui ce matin? Nous saluons Marie-Noël de Baie du Tombeau. J'espère que ça va bien de votre côté, Marie-Noël. Allez, deuxième partie de Morning Breeze. Bon courage à celles et ceux qui se préparent à l'instant pour aller travailler ce matin. On est lundi. Allez, un peu de courage. On y va tout de suite pour votre conseil du matin, d'ailleurs, dans un et bien.

Ce matin, dans un eh bien, nous allons parler de la sincérité. Être sincère, c'est avoir le courage d'être soi-même, sans masque et sans faux semblant. Dans un monde où l'on cherche parfois à donner une certaine image de soi, la sincérité devient une véritable force. Être sincère, ce n'est pas tout dire, ni dire les choses sans réfléchir. C'est parler avec honnêteté, agir avec le cœur et rester fidèle à ses valeurs. La sincérité commence aussi envers soi-même. Reconnaître ce que l'on ressent, accepter ses erreurs, admettre qu'on ne va pas toujours bien, ce n'est pas une faiblesse, au contraire, c'est une forme de courage. Lorsque vous êtes sincère avec les autres, vous construisez des relations basées sur la confiance, le respect et l'authenticité. Alors ce matin, n'essayez pas d'être parfait, soyez simplement vrai, parce qu'une personne sincère n'a pas besoin de jouer un rôle pour avoir de la valeur. C'était votre conseil du matin. Dans un eh bien, on va écouter la voix de Gérard Louis qui dit à nous « Palapotou ».

0: monde sans queue ni tête. Une bonne histoire ou une bonne chronique comme celle-ci possède un début, c'est-à-dire une tête, et une fin, la queue. Retirer ces deux repères et l'histoire ne mène plus nulle part. Bien sûr, d'aucuns diront que toute histoire, même sans queue ni tête, garde forcément deux bouts, un peu comme une saucisse qu'on aurait déjà entamée aux extrémités. Mais il reste toujours deux bouts, de nouveaux bouts à recouper, et ainsi de suite jusqu'à ce que vous entamiez vos doigts. Sauf qu'une saucisse, sans ces deux bouts initiaux, n'est plus une saucisse. Une histoire sans queue ni tête, elle devient irracontable, surtout au coucher à un enfant qui attend une fin. Tentez plutôt une expérience très simple. Ouvrez une boîte de sardines. Vous en compterez généralement trois, allongées tête bêche, côte à côte, sans queue ni tête. Prenez-en une à part, demandez-lui de vous raconter une histoire et vous ne comprendrez rien à son récit. C'est normal, il n'a ni queue ni tête. Vexée, elle se taira définitivement. Voilà pourquoi les sardines en boîte sont muettes. C'est connu. L'histoire et les mythologies regorgent de têtes coupées. La légende de Sleepy Hollow reste la plus célèbre. C'est le cavalier sans tête, fantôme d'un mercenaire engagé par les Britanniques pendant la guerre d'indépendance américaine. Il hante la vallée à la recherche de sa tête, emportée par un boulet de canon. On connaît moins le Dullahan, cependant. C'est un esprit sombre de la mythologie irlandaise qui chevauche sans arrêt sur les chemins avec sa propre tête sous le bras pour s'éclairer. Quand il s'arrête, quelqu'un meurt. Dans l'Antiquité, Grecs et Romains décrivaient les blémis, peuple fabuleux sans cou ni tête, dont les yeux et la bouche étaient plantés directement sur le torse. Plus proche de nous, mythologiquement parlant, Kabanda, démon du Ramayana, porte lui aussi son visage sur la poitrine, muni d'une malformation qui l'a privé de tête. Et bien sûr, qui ne connaît pas Méduse, la gorgone dont la tête tranchée par Persée conserve le pouvoir de pétrifier quiconque la regarde. Et la queue, me direz-vous ? L'amputation de la queue, elle, revient sans cesse dans les folklores du monde entier. Commençons par le renard à neuf têtes des mythologies chinoises, japonaises et coréennes. Ce renard est un esprit rusé qui se change quelquefois en femme séduisante. Pour le neutraliser, les héros doivent lui couper la queue. Il perd alors ses illusions et meurt. Mais ma légende de queue préférée reste celle de la naissance d'Aphrodite. Hésiode, dont l'imagination ne connaissait manifestement aucune limite, raconte dans sa Théogonie que le titan Cronos trancha le sexe de son père Uranos, le ciel, et jeta la queue paternelle coupée dans une mer déchaînée. Une écume blanche jaillit du contact avec l'eau et c'est en son sein que naquit Aphrodite, dont le nom vient d'ailleurs du grec Aphros, qui veut dire l'écume. Une déesse de l'amour née d'une queue coupée, jetée à la mer, si ça n'est pas une histoire qui commence mal mais qui finit bien, je ne sais plus ce qu'il vous faut. Vous attendez maintenant une chute. Une morale bien sentie qui referme la boucle, qui relie la sardine à Aphrodite, la saucisse à Méduse, Dullahan à Sleepy Hollow. Inutile de vous prendre la tête, c'est ici que prend fin cette chronique, je vous le disais, sans queue ni tête, et qui est en fin de compte une sorte de serpent qui se mord la queue. Je vous souhaite le bonjour, je vous invite maintenant à déguster une queue de castor.
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1: Bonjour à toutes et à tous. Considérez-vous comme des privilégiés, vous allez entendre ce matin la première chronique radiophonique au

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Bonjour à tous, à 5h passées de 31 minutes, je vous donne lecture des avis d'obsèques. On nous prie d'annoncer le décès de M. Moti Nela, aussi connu sous le nom de Guyan, âgé de 84 ans, le confort mortuaire qui trace sa résidence à la route Vaudaigne à Bambou, aujourd'hui à 10h pour se rendre au crématorium de Médine à Bambou. Le décès de M. Moreau Serge Louis, âgé de 87 ans, le convoi mortuaire sortira de la chapelle ardente d'Eliensons à Beaubassin, aujourd'hui à 10h30, pour se rendre en l'église Saint-Pierre-Élien, à Saint-Pierre et de là au cimetière de Paille. Le décès de M. Louis Roger Cyril Amadis, aussi connu sous le nom de Roger, âgé de 83 ans, le convoi mortuaire quittera son domicile à Maisonette Road à Rivière-des-Anguilles, aujourd'hui à 11h pour se rendre dans l'église Sacré-Cœur à Rivière-des-Anguilles et de là à l'incinérateur de Plaine-Manian. Décès de Madame Bibi Nourina Ouzir, aussi connue sous le nom de Nourina, âgée de 40 ans. Le convoi mortuaire quittera sa résidence au numéro 51 à la route royale à Beaubassin, aujourd'hui à midi, pour se rendre en la mosquée Nour Nabouy, Dr Red Street à Beaubassin, et de là au cimetière de Saint-Martin. Le décès de Madame Marie-Hélène Dinou, née Maléa, aussi connue sous le nom d'Hélène, âgée de 98 ans, le convoi mortuaire sortira de chez sa nièce, Madame Christine Benoît, au bloc J9, NHDC à Mardalbert, aujourd'hui à 13h, pour se rendre en l'église Saint-Patrice à Plaine-Manian, et de là au cimetière de Saint-Jean, Quatre Bornes. Le décès de Madame Oumaouti Lux, née Goulab, aussi connue sous le nom de Baboun, âgée de 78 ans, le convoi mortuaire quittera sa résidence à l'avenue Cadilla, Lagremont-Saint-Pierre, aujourd'hui à 14h, pour se rendre au cimetière de circonstance. Le décès de Madame Saw Bagiavati Ramjawan, née Chatou, aussi connue sous le nom de Rani, âgée de 86 ans, le convoi mortuaire quittera son domicile à 5e mille à Beaubassin, aujourd'hui à 14h. Pour se rendre au crématorium de Chebel. Le décès de Monsieur Prakash Dabi, aussi connu sous le nom de Prakash, âgé de 78 ans, le convoi mortuaire sortira de la chapelle ardente.

30 d'Elian Sun Sabobassin, aujourd'hui à 14h30, pour se rendre à l'incinérateur de Chebel. Le décès de Monsieur Louis-Georges Mascareigne, aussi connu sous le nom de Georges, âgé de 69 ans, le convoi mortuaire quittera sa résidence à Philip Lane, à Cascavel, aujourd'hui à 15h, pour se rendre en l'église à Saint-Sauveur à Bambou, et de là au cimetière de Saint-Sauveur à Bambou. Et le décès de Monsieur Michael Morris, aussi connu sous le nom de Mika, âgé de 74 ans, le convoi mortuaire quittera le domicile de son fils, Monsieur Louis Clifford Morris, à Cité CH1, Humbre Corail numéro 9, à Terre Rouge, aujourd'hui à 15h, pour se rendre en l'église Saint-Joseph à Terre Rouge, et de là au cimetière de Bois Marchand. Aux familles endeuillées, l'AMBC présente ses plus vives sympathies.

Les nouvelles du temps à présent, communiqué de la météo pour Maurice Emma 4h30 ce lundi matin. La situation générale des nuages associés à un fond froid venant du secteur sud influenceront le temps local ce soir. Les prévisions pour les prochaines 24 heures, essentiellement beau ce matin et dans l'après-midi. Côté température, la maximale sera entre 21 et 23 degrés sur le plateau central et entre 26 et 29 degrés sur les régions côtières et période nuageuse ce soir avec des pluies intermittentes, surtout sur la partie sud de l'île et sur le plateau central. Et des poches de brouillard sont prévues sur les hauteurs. Et la minimale sera entre 14 et 16 degrés sur le plateau central et entre 18 et 21 degrés sur les régions côtières. Et le vent soufflera du sud-sud-est environ 15 km/h, se renforçant graduellement au cours de la journée. La mer est agitée au-delà des récifs avec des houles du sud-ouest de l'ordre de 2 mètres, devenant fortes cette nuit. Et bien sûr, les sorties en haute mer sont déconseillées à partir de cette nuit. Information supplémentaire après le passage du front froid. Un fort anticyclone s'approchant par le sud-ouest occasionnera un temps venteux et froid sur notre région. Les marées hautes à 14h10 et demain à 2h42, les marées basses à 8h10 et 20h47. Le lever du jour est prévu à 6h07 ce matin et le coucher ce soir à 18h04. La pression atmosphérique à 4h était de 1021 hectopascal. Direction Rodrigue à présent, communiqué émis à 14h30 et également ce matin. La situation générale. Des nuages associés à un front froid venant du secteur sud influenceront le temps local tard la nuit. Les prévisions pour les prochaines 24 heures, essentiellement beau ce matin et dans l'après-midi. Côté température, la maximale sera entre 24 et 27 degrés et le temps restera beau dans la soirée. Il y aura des périodes nuageuses tard la nuit avec des pluies intermittentes. Et la minimale sera entre 17 et 20 degrés. Le vent soufflera du sud-est de 15 à 25 km/h et se renforcera plutôt davantage durant la nuit. La mer est agitée au-delà des récifs avec des houles du sud-ouest de l'ordre de 2 mètres devenant graduellement fortes tard la nuit. Les sorties en haute mer sont déconseillées à partir de cette nuit. La pluviométrie durant ces dernières 24 heures, il n'a pas plu sur l'île Rodrigue. Les marées hautes à 14h15 et demain à 2h31. Les marées basses à 8h08 et 20h29. Le lever du soleil à 5h44 et le coucher à 17h41. Nous passons tout de suite à Binta Bessea pour Boris Toudabo qui finira à 4 et à 10. Zodi Gramatin. Les temps l'ont la meilleure pour prochaine 24 heures. Les temps pour bon grand matin dans l'après-midi. Pour l'appli à soi et divan, il peut souffler des piscines sud-est environ 15 km par heure, qui prend fort aussi dans la zone, dans l'agon, la mêlée praticable, en déobrisant, la mêlée praticable également. Toutefois, il y a une la houle, depuis sud-ouest, des démettes en déobrisant. L'état la meilleure en déobrisant pour une mauvaise à soir, et bien sortir en déobrisant pour déconseiller à partir à soir. Et nous terminons avec Bilta PC pour Rodrigue, qui finira à 4h15. Les temps, l'eau, la mer pour prochaine 24 heures, les temps pour bon grand matin et tantôt. Tant à soir, puis il y a l'appli, divan les pouces soufflés depuis sud-est. 15 à 25 km par équilibre en faux aussi à soir. Dans l'agon, la mer est praticable. En déobrisant, la mer praticable également. Toutefois, une abanne la houle, depuis sud-ouest, des démettes en déobrisant. L'état la mer en déobrisant pour une mauvaise tort à soir. Et bien, sortir en déobrisant pour déconseiller à partir à soir. 5h39, c'était les nouvelles du temps pour Maurice et Rodrigue.

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3: Quelques messages avant la pensée du jour. Bon lundi à vous, bonne semaine à vous tous. Bonne journée à mon fils Lindsley, mon mari Silvio qui se prépare l'instant pour le boulot. C'est Guillemette de Poudre d'Or. Bonjour Guillemette. Une chanson pour Krishna Pavadi qui fête ses 65 ans aujourd'hui. C'est Annie Apadou du côté de la ville noire à Maybourg. Bonne semaine à vous tous et bonne journée. C'est Cindy Jolicoeur de Chemin Grenier. Excellente semaine à vous tous. C'est Marie-France de Curepipe. Merci à tous, en tous les cas, pour vos messages. Et sans oublier Isabelle Casse, du côté de Pointe-aux-Sables. On y va tout de suite à 5h41 pour la pensée du jour.
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3: S'il vient, accueille-le. S'il reste, apprécie-le. S'il part, laisse-le partir. Ne force jamais ce qui n'est pas destiné à rester dans votre vie. S'il vient, accueille-le. S'il reste, apprécie-le. S'il part, laisse-le partir. Ne force jamais ce qui n'est pas destiné à rester dans ta vie. C'était votre pensée du jour ce matin. On va écouter Dadou, Bobo au cœur. Et n'oubliez pas, vers les 5h50, la rubrique agricole proposée par Farret.

0: 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Rubrique agricole proposée par Faré.
1: Chers auditeurs et auditrices, bonjour. Moi, Madame Bissessao de Faréi, me poukeuse l'urban bonne pratique agricole pour une agriculture durable et bon qualité produit horticole. Zodi, nous pou aborde ban conseil pratique lors l'utilisation pesticides. Si nous guide bien à travers ban nouvelles technologies, innovations et mécanisation, l'agriculture moderne in progressé avec plus productivité et efficacité. 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

0: 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Aussi, ban consommateurs maintenant, vous êtes bien concernés par sécurité sanitaire pour ban produits agricoles et qui vous êtes achetés et qui vous êtes consommés. 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Comment maintenir confiance d'un consommateur vis-à-vis la qualité et sécurité ban produit, c'est-à-dire comment se diminuer risque contamination ban produit agricole avec microbes et produits chimiques. Aussi, comment se diminuer l'effet défavorable sur l'environnement et en même temps préserve nos biodiversités et nos faune et flore, c'est-à-dire ban plants et ban animaux. Et comment prend en considération la santé et sécurité des travailleurs lors de la ferme? Une bonne pratique agricole li englobe toutes les règles qu'un agriculteur doit respecter dans la gestion de sa culture. Alors, li essentiel pour connaître, comprendre, planifier, mesurer, enregistrer et gérer toute bonne activité dans la plantation en ce qui concerne l'utilisation pesticides jusqu'à ce qu'ils nous atteignent nos objectifs qui restent toujours un produit sain pour la consommation. De l'autre côté, la réussite commerciale d'une culture lui dépend beaucoup de l'utilisation pesticides parce qu'il les contrôles ban insectes ravageurs, ban maladies et aussi mauvaises herbes. À nous guetter, comment une mauvaise utilisation sa ban produits chimiques là capable ayant ban conséquences nuisibles pour différentes personnes, telles que, tout d'abord, l'utilisateur lui-même, les capables empoisonner par ingestion, contact avec la peau et quand ils respirent ban produit qui toxique. Deuxième, nena ban consommateur. Quand ena surtout ban résidu toxique lors ban récolte. Troisième, lors l'environnement. Quand ils contaminent ban nappe souterraine et ban cours d'eau. Et quatrième, ban les autres organismes comme ban insectes qui pollinent ban plantes et aussi nos ban oiseaux. Si vous avez besoin de plus renseignements, nous avons un bureau à travers l'île, contactez un officier de fareille qui est plus près en haut. Merci pour votre écoute, bonne journée et me retrouve demain.
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2: Just give me a reason, signé Pink. Et avant de partir, on va dire bonjour à Jacqueline ce matin qui souhaite un bon anniversaire à maman Élisie et belle-mère Ghislaine qui ont fêté leurs 86 ans hier. Excellente journée à vous tous. Rendez-vous demain, même heure, même fréquence.

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1: Bonjour, il est 6h. Flash avec Jean-François Letning. Bonjour Jean-François.
2: Bonjour Sophie, bonjour à tous. Pravin Jugnot est attendu ce matin aux casernes centrales dans le sillage de l'enquête sur l'affaire des écoutes téléphoniques dites Missier Moustas. Lors de sa première convocation le 1er septembre, ses avocats, Ahmed Goulboul et Colin Davelou, avaient réclamé un renvoi afin de prendre connaissance des éléments précis du dossier. Ce scandale a déjà mené à l'arrestation sous l'Official Secrets Act de l'ancien patron de la Counter-Terrorism Unit, Lil Ramdi. Les enquêteurs cherchaient le mot de passe d'un équipement trouvé dans ses locaux. L'ex-gradé de la police avait affirmé en ignorer l'accès, soutenant que l'appareil était exploité par le National Security Service. Trois procès majeurs s'ouvrent ce lundi devant la Financial Crimes Division de la Cour suprême, présidée par le juge Ojayeb, et l'une d'elles concerne toujours Lil Ramdial. Dans l'affaire dite Reward Money, l'ex-ACP répond d'accusations de blanchiment et de gratification concernant 4,5 millions de roupies destinées aux informateurs de la police. Le dossier Ekodia Park, pour sa part, implique notamment l'ancien ministre Manish Gobin et l'ex-PPS Rajana Dalia, poursuivi pour l'octroi litigieux d'un bail sur un terrain de l'État à Grand Bassin. Enfin, l'ancien CEO de l'Economic Development Board, Ken Punusamy, est accusé de favoritisme envers Verde Frontier Solutions Limited lors de l'attribution d'un contrat pour le site web de l'EDB. Escale exceptionnelle à Maurice pour un navigateur d'exception. À 88 ans, le Polonais Krzysztof Baranowski s'attaque à son troisième tour du monde en solitaire. À la barre du Météor, un élégant voilier classique de 15 mètres, le marin a déjà bouclé plus de la moitié de son périple. Parti des Canaries en novembre 2025, il a traversé l'Atlantique, franchi le canal de Panama et sillonné le Pacifique avec des escales à Tahiti, aux Fidji, puis à Darwin en Australie. Désormais, le navigateur s'accorde quelques semaines de répit dans les eaux mauriciennes pour une révision complète de son bateau. Prochaine étape, le Cap de Bonne-Espérance en Afrique du Sud. Sport Football Première Ligue, en infériorité numérique dès la 23e minute après l'expulsion de Phil Foden. Manchester City a souffert mais a surpris United grâce à un but du Norvégien Erling Haaland à l'heure de jeu. Un but qui a nécessité l'intervention de la VAR et qui, selon ProRef, l'organe d'arbitrage du foot anglais, n'aurait jamais dû être validé, Enzo Fernandez étant hors-jeu et ayant impacté sur le jeu. Quoi qu'il en soit, les Sky Blues enchaînent un quatrième succès en autant de matchs de Premier League et rejoignent Arsenal en tête du classement, tandis que les Red Devils sont 13e avec 4 points. On se revoit à 7h pour le premier grand journal de la matinée.
1: Merci beaucoup Jean-François. À venir les nouvelles du temps. Alors pour aujourd'hui, des nuages associés à un front froid venant du secteur sud influenceront le temps local ce soir. Il fera essentiellement beau ce matin et dans l'après-midi avec une température maximale qui variera entre 21 et 23 degrés sur le plateau central et entre 26 et 29 degrés sur les côtes. Il y aura des périodes nuageuses ce soir avec des pluies intermittentes surtout sur la partie sud de l'île et sur le plateau central. Des poches de brouillard sont prévues sur les

0: hauteur. La température minimale sera entre 14 et 16 degrés sur les hauts et variera entre 18 et 21 degrés sur nos côtes. Le vent soufflera du sud-sud-est à environ 15 km/h, se renforçant graduellement au cours de la journée. La mer sera agitée au-delà des récifs avec des houles du sud-ouest de l'ordre de 2 mètres, devenant fortes cette nuit. Les sorties en haute mer sont déconseillées à partir de ce soir. Et puis, information supplémentaire. Après le passage du front froid, un fort anticyclone s'approchant par le sud-ouest occasionnera un temps venteux et froid sur notre région. Marée haute, 14h10. Demain, à 2h42. Marée basse, 8h10 et à 20h47. Levée du soleil à 6h07 pour Maurice et le coucher à 18h04.
1: Communiqué pour Rodrigue, la situation générale des nuages associés à un front froid venant du secteur sud influenceront le temps local tard cette nuit. Les prévisions pour les prochaines 24 heures, il fera essentiellement beau ce matin et aussi cet après-midi. Le temps restera beau aussi dans la soirée. Il y aura des périodes nuageuses tard la nuit avec des pluies intermittentes. Côté température, en journée, maximale entre 24 et 27 degrés, minimale ce soir entre 17 et 20 degrés. Le vent soufflera du sud-est de 15 à 25 km heure. Il se renforcera davantage durant cette nuit. La mer sera agitée au-delà des récifs avec des houles du sud-ouest de l'ordre de 2 mètres, devenant graduellement fort tard cette nuit. Les sorties en haute mer sont déconseillées à partir de tard cette nuit. Information supplémentaire, après le passage du front froid, un fort anticyclone occasionnera un temps venteux et froid sur la région. La marée sera haute à 14h15 et demain à 2h31. Marée basse à 8h08 ce matin et ce soir à 20h29. Le soleil s'est déjà levé à Rodrigue depuis 5h44 et ira se coucher à 17h41. Pas de communiqué, Sophie ?
0: Pas pour l'instant.
1: Oui, mais écoutez, la première chanson qu'on a choisie pour débuter cette semaine, chers amis, c'est Monsieur Jacques Brel, écoutez.

0: Ça fait 67 ans, jour pour jour, aujourd'hui, que Jacques Brel a enregistré ce morceau mythique, la valse à mille temps.
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0: Bonjour Sophie.
2: Bonjour Patrice, bonjour à tous.
0: Bonjour
2: et à toutes.
0: Maurice, bonjour Roderick, bonjour le monde, bonjour l'équipe du matin avec Mamik, Luna Palna et Juanita. Juanita ce matin.
2: Oui.
0: Et on va tous chanter en chœur.
2: Ah, ah bon?
0: Happy birthday to you.
3: Happy birthday to you.
0: Happy birthday to you, Sophie. Happy birthday to you.
2: Maman. Merci. Ça, bah écoutez, c'est tout le mois de septembre.
0: Ouais.
2: Ça va être tout le mois de septembre.
0: Ça a commencé depuis le premier.
2: Voilà, ben bah, merci beaucoup. Et la bouteille de purée.
0: On offre le gâteau carrefour à Sophie ce matin.
2: Et là, vous êtes
0: et la plus
2: exact.
0: Even. Vous êtes bien amusé pour votre anniversaire.
2: Oui, ça s'est bien passé.
0: Avec,
2: tranquille.
0: La famille et les amis.
2: Tranquille, merci.
0: Très, très bien.
2: Et puis, bah, écoutez, on a travaillé hier. Hein.
0: Ben oui, ben, écoutez. Ben,
2: ça fait partie de.
0: Ça fait partie de l'année, des cadeaux là. C'est avec un cadeau.
2: Exactement.
0: À la Lila. On est lundi, on est le 14 septembre 2026, la matinale numéro 325, 257e jour de l'année. Il nous restera ensuite, 108 jours avant la fin de 2026. Au sommaire de cette émission, comme on est lundi aujourd'hui, Sophie.
2: Alors, on aura la question du jour, le sport à 6h30, on aura l'horoscope.
0: La question du jour, des vies, des vices dans le zoo. Pourquoi? Ben, on aura la réponse de Ovachi Bigari Benjen tout à l'heure.
2: Oui. Et puis ben, on aura le sport à 6h30, l'horoscope. Il y a 25 ans jour pour jour avec Reza Duli Mahmoud.
0: Oui.
2: Et en deuxième partie, parlons économie avec Kamlesh Bukhori.
0: Oui.
2: Le taux de change.
0: Oui,
2: la
0: on aura
2: tribune.
0: La tribune avec Jacques Catherine. Le titre de sa tribune aujourd'hui est « Le pouvoir de la fiction ». Oui.
2: Oui. Et puis on aura le Tech Talk avec Mailing Balou.
0: Oui, bien sûr. Mailing Balou nous parle de l'IA qui pourrait tous nous tuer. Quoi ? D'ici 2030 ? C'est ça, ça ?
2: Oui.
0: Ah là là.
2: C'est 2030 qu'il a.
0: L'aime, là, dans 4 ans. Ah, oh, tu vois, loin.
2: Mais je crois que
0: non, non, non, non, l'aime, là, là. Pas 2130, non, ni là, là, là, là, là, dans 4 ans. Il y a
2: Ouais, c'est vrai, le temps passe tellement vite. Et puis en dernière partie, l'interview de la matinale, on aura la revue de presse aujourd'hui.
0: Oui, dans l'interview aujourd'hui, chaque calican, c'est l'invité de Jean-François Lekning. Il sera la question de son dernier livre, Émouvance.
2: Oui, regard sur l'histoire, avec Reza Duli Mahmoud.
0: Oui.
2: Et puis la programmation télé et radio.
0: Voilà, chers amis, on a des cadeaux pour vous, on en parle dans quelques instants. Comme on vient d'écouter Jacques Brel, ça fait 67 ans qu'il a enregistré ce morceau, qu'on vient d'écouter la valse à mille temps. Et puis, 67 ans de cela, donc, ben, Morten Harket est né. Morten Harket, mesdames et messieurs, c'est ça

0: chanteur du groupe AHA, il nous a fait Take On Me et puis plein d'autres morceaux comme celui-là. Stay On These Roads, la chanteuse franco-allemande Eyo. Faites ses
1: 46 ans aujourd'hui.
0: Eyo, c'est ça, écoutez. Hey there, right.

0: Mais voilà. Et puis, elle aurait fêté ses 43 ans aujourd'hui. Ma chanteuse à moi.
1: Oui, votre idole.
0: Fouf. Amy Winehouse aurait fêté ses
1: 43 ans.
0: Malheureusement, elle nous a quittés en 2011. C'était un 23 juillet. Amy Winehouse.

0: Et puis aujourd'hui, c'est la fête des...
1: Des corneilles. Ouais. Des Cornelius Cornelia. Oui. Voilà, c'est votre fête Cornelius aujourd'hui. Cornelius, c'est Cornelius, très rare comme prénom. Hein,
0: mais bon. Oui, c'est...
1: C'est simple et basique.
0: Ben oui, c'est simple, c'est basique. Et c'est Orelsan. Bonjour.
2: Ok, je vais sortir un nouvel album. Mais avant, faut qu'on revoie les bases. Je vais faire une...

0: Fausse l'amour, ça c'est le titre signé Joël et Lisa La Douceur. On a des cadeaux pour vous.
1: Oui.
0: On a par exemple un gâteau d'anniversaire pour les personnes qui fêtent leur anniversaire aujourd'hui.
1: Voilà.
0: Pas
1: même
0: pour
1: hier.
0: Vous, Sophie, c'est pas pour vous, c'est pour les auditeurs.
1: Oui, alors il faut s'inscrire.
0: Oui.
1: Vous envoyez les détails, donc le nom, la personne, le numéro de téléphone. Et puis nous, on va faire la surprise à l'entour de 8h50.
0: Oui.
1: Quand on parle d'anniversaire, donc c'est anniversaire de naissance,
0: mariage,
1: de mariage,
0: divorce,
1: événement. Ouais, si vous voulez, hein, je sais pas, peut-être que c'est une victoire.
0: Non, si vous voulez, ouais, une victoire.
1: Libéré, délivré, je sais. Je sais pas, ça dépend. En tout cas, faites la surprise parce que cette personne, elle est spéciale. Et puis, bah, vous nous appelez 402 80 80. Il y a un gâteau offert par Carrefour ce matin et une bouteille de Pure Heaven.
0: Voilà, ça c'est UB40. Imaginez, on vous sert le petit déjeuner au lit.
1: Waouh.
0: Ça c'est bon, ça. C'est ça, hein? Cassoupeuse, out, petit déjeuner, bienvenue, ça.
1: Ouais, petit jus d'orange.
0: Ouais.
1: Petit café, petit toast.
0: Aïe,
1: incroyable.
0: UB40, breakfast in bed.

0: La chanteuse des Pretenders qui est venue rejoindre Yael et UB40 sur ce morceau Breakfast in Bed. 6 ans passé de 25 minutes à venir le sport dans quelques instants, chers amis.
1: Oui, par contre, là, on a une question pour aujourd'hui.
0: Oui, des vis dans le zoo, pourquoi? Ben, écoutez la réponse de Olvashu.
1: Et Ovashi, plutôt.
0: Ovashi.
1: Bikari Bunjan.
0: Bikari Bunjan, voilà.
2: Après un accident, pourquoi les médecins mettent-ils parfois des vis dans nos os? Et est-ce qu'elles restent vraiment dans notre corps? Lorsqu'un os est cassé, les morceaux doivent être parfaitement maintenus pour pouvoir se réparer correctement. C'est là que les vis, plaques, ou tiges métalliques peuvent intervenir. Le chirurgien les utilise pour maintenir l'os bien en place et éviter qu'il ne bouge pendant la guérison. Petit à petit, de nouvelles cellules osseuses se forment autour de la fracture jusqu'à ce que l'os retrouve sa solidité. Et après, dans beaucoup de cas, ces vis peuvent rester dans le corps pendant des années, voire toute la vie sans problème. Elles sont fabriquées avec des matériaux compatibles avec notre organisme, notamment le titane. Elles peuvent toutefois être retirées si elles provoquent des douleurs ou une gêne. Donc oui, après un accident, on peut avoir des vis dans les os et continuer à vivre tout à fait normalement.

0: Le sport avec Vikash Bagherati. Bonjour Vikash.
1: Bonjour Sophie, bonjour Patrice.
2: Bonjour Vikash.
1: Bonjour à toutes et à tous. Football sur le continent africain avec la Coupe de la Confédération de la CAF. Le prochain adversaire de l'ASPL 2000 sera le club sud-africain de Durban City. Ce dernier a dominé le Rukinzo FC du Burundi au premier tour. Après avoir éliminé les Botswanais de Chuaneng Galaxy, les Port-Louisiens se déplaceront à Durban, donc durant la période 16-18 octobre, avant la manche retour à Côte d'Or, entre le 23 et le 25 octobre. Football en Angleterre, avec la suite de la quatrième journée de Premier League, le derby mancunien a été remporté 1-0 par Manchester City à Old Trafford. Le seul but de la rencontre a été marqué par Erling Haaland à la 60e minute. Un but accordé après vérification auprès du VAR. Erling Haaland n'était pas en position de hors-jeu. Par contre, Enzo Fernandez, lui, était en position illicite. Cela n'a pas été pris en compte, même s'il intervenait sur l'action en tentant une tête plongeante, ce qui a poussé ProRef, l'organe d'arbitrage du foot anglais, à publier un communiqué hier soir pour affirmer que le but n'aurait pas dû être validé, précisant que la position d'Enzo Fernandez aurait dû être sanctionnée. Sinon, sachez que les Sky Blues ont joué à 10 à partir de la 23e minute après l'exclusion de Phil Foden. Un carton rouge direct pour une faute sur Bruno Fernandes. En tout cas, ce succès permet à Manchester City de se recoller à Arsenal en tête du classement. Arsenal et Manchester City, ce sont les deux seules équipes avec un sans faute jusqu'ici. Un peu plus tôt dans la soirée, Brighton est parti battre Coventry City 5-0. 0 points et 0 but pour Coventry jusqu'à présent. En clôture de ce quatrième acte de Premier League à 23h ce soir, Leeds reçoit Newcastle. En France, le Paris Saint-Germain a enregistré sa première victoire en championnat, 1-0 en déplacement face à Brest. Un but inscrit par Ferran Torres à la 5e minute. Après 4 journées, les Parisiens sont 7e avec 5 points, soit 5 de moins que le leader Lille, l'AS Monaco et Rennes. Les Lillois ont battu 3-2-0 hier. Au même moment, Le Mans et Lens faisaient match nul de partout. En Espagne, le FC Barcelone a gagné par 4-2 sur le terrain de Levante avec entre autres un doublé de Lamine Yamal. 5e succès en 5 sorties pour les Barcelonais qui sont en tête avec 3 longueurs d'avance sur le Real Madrid et 5 sur l'Atlético Madrid. Ce dernier est allé s'imposer 3-0 sur la pelouse de la Real Sociedad. Les deux autres matchs au programme hier soir se sont soldés par des matchs nuls, un partout. Il s'agit des rencontres Celta Vigo-Malaga et Retafe Deportivo La Corogne. En Allemagne, 3e journée de Bundesliga, le Bayern Munich s'est imposé 2-1 en déplacement face au promu Elversberg. Lennart Karl et Harry Kane sont les buteurs côté bavarois. Ils sont 4e au classement avec 7 points, soit 2 longueurs de retard sur le leader Fribourg et son dauphin, le Borussia Dortmund. Sinon, hier, Leipzig s'est largement imposé 5-0 à domicile face à Hambourg. En Italie, dans des matchs comptants pour la 4e journée de Serie A hier, Sassuolo a surpris la Juventus de Turin, remportant donc ce match 3-2. Naples s'est imposé 1-0 face à Bologne. Lecce a disposé de Monza 3-2. La Lazio de Rome est actuellement en tête avec 10 points devant un trio composé de l'AS Rome, l'Inter de Milan et Cagliari qui ont donc 9 unités. Tennis avec l'US Open en finale chez les messieurs hier. Alexander Zverev s'est imposé face à Ben Shelton en 4-7, 6-3, 7-6, 5-7, 6-2. Après 3h et 33 minutes de jeu, Zverev remporte ainsi son 2e tournoi du Grand Chelem. L'Allemand prend au passage la tête de classement ATP Race. Et en Formule 1, vainqueur du Grand Prix d'Espagne disputé pour la première fois au Madrid, Kimi Antonelli compte 81 points d'avance au championnat sur son dauphin et coéquipier George Russell qui a terminé 5e à Madrid hier. Voilà, autant pour les sports. Bonne journée à toutes et à tous.
2: Oui, bon, je voulais revenir sur la victoire de l'ESPL 2000. On dit que le football est mort à Maurice Vicache, mais non. Je voulais féliciter d'abord les coachs et les joueurs.
1: Absolument.
2: Jamais évident d'aller gagner en Afrique.

0: Afrique, au Botswana, ben, ils l'ont fait. Ben, que les personnes responsables supportent le football et injectent un petit plus d'argent quand même.
1: Que ça continue de cette manière-là. En tout cas, depuis l'avènement de la régionalisation à Maurice, c'est la première fois qu'un club passe le cap du premier tour. C'est la première fois qu'un club va aller gagner
0: à l'extérieur.
1: Et c'est pas une victoire volée non plus. Hein.
0: Ah oui, ben écoutez.
1: Et maintenant, ça va être Durban City, on va voir ce que ça va donner.
0: Ça va être beaucoup plus costaud, mais
1: en
0: bon.
1: Cas, ben, ça va être une belle expérience quand même pour les Portugais.
0: Exactement, et on sera derrière eux.
1: Ouais, à fond.
0: Bien sûr. Merci, Vikash. À venir, les amis d'Obsèques, juste après Taio Cruz et Dynamite.

Les avis d'obsèques ont pris d'annoncer le décès de Monsieur Moti Nela. Monsieur Moti Nela, aussi connu sous le nom de Gyan, âgé de 84 ans, le convoi sortira de son domicile à route Vaudagne, à Bambou, aujourd'hui à 10h, pour se rendre au crématoire de Médine Bambou. Le décès de Monsieur Serge-Louis Moreau. Monsieur Serge-Louis Moreau, habitant numéro B2, circonstance Saint-Pierre, est âgé de 87 ans. Le convoi sortira de la chapelle ardente des Liensens à Beaubassin aujourd'hui à 10h30 pour se rendre dans l'église de Saint-Pierre-et-Lien à Saint-Pierre et de là au cimetière de Paille. Le décès de Monsieur Louis-Roger Cyril Amadis. Monsieur Louis-Roger Cyril Amadis, âgé de 83 ans,

Le convoi sortira de son domicile à Maisonette Road, rivière des Anguilles, aujourd'hui à 11h, pour se rendre dans l'église de Sacré-Cœur, à rivière des Anguilles et de là à l'incinérateur de Plaine-Magnan. Le décès de Madame Bibi Nourina Ouzir. Madame Bibi Nourina Ouzir, âgée de 40 ans, le convoi sortira de son domicile numéro 51 Royal Road Beaubassin, aujourd'hui à midi, pour se rendre dans la mosquée de Nour et Nabawi, Dr. Reed Street à Beaubassin, et de là au cimetière de Saint-Martin. Le décès de Madame Marie-Hélène Dinou. Madame Marie-Hélène Dinou née Maléa, âgée de 98 ans. Le convoi sortira de chez sa nièce, Madame Christine Benoît, au numéro J09 NHDC, Mar d'Albert, aujourd'hui à 13h pour se rendre dans l'église de Saint-Patrice à Plaine-Magnan et de là au cimetière de Saint-Jean. Le décès de Madame Oumaouti Lux, Madame Oumaouti Lux, née Goulab, aussi connue sous le nom de Baboun, âgée de 78 ans, le convoi sortira de son domicile à avenue Cadillac, l'agrément Saint-Pierre, aujourd'hui à 14h pour se rendre au cimetière de Sia-Constance. Le décès de Madame Sor Bagiavati Ramjawan, née Chatou, aussi connue sous le nom de Rani, âgée de 86 ans, le convoi sortira de son domicile à 5e mille Beaubassin, aujourd'hui à 14h pour se rendre au crématoire de Chebel. Le décès de Monsieur Prakash Debi, habitant en rue Charlise à Rosil. Il est aussi propriétaire du magasin Debi à Rosil. Il est âgé de 78 ans. Le convoi sortira de la chapelle ardente d'Eliensen à Beaubassin, aujourd'hui à 14h30 pour se rendre à l'incinérateur de Chebel. Le décès de Monsieur Louis-Georges Mascareigne, âgé de 69 ans, le convoi sortira de son domicile à Philippe Lane, Cascavel, aujourd'hui à 15h pour se rendre dans l'église de Saint-Sauveur à Bambou et de là au cimetière de Saint-Sauveur à Bambou. Et le décès de Monsieur Michael Maurice, aussi connu sous le nom de Mika, âgé de 74 ans, le convoi sortira de chez son fils, Monsieur Louis Clifford Maurice, à Cité Arbre Corail, numéro 9 à Terre Rouge, aujourd'hui à 15h pour se rendre en église de Saint-Joseph à Terre Rouge et de là au cimetière de Bois-Marchand. Nos sympathies aux familles endeuillées.

0: Oui, ça c'est Corneille et aujourd'hui c'est la fête des...
1: Oui, des Corneilles.
0: Des Corneilles.
1: Ouais, moi j'étais en train de chanter là.
0: Ouais, ouais. Des Cornelius et des Cornelia. Bonne fête à vous, parce qu'on vient de loin. On vient de loin.
1: Et là, on vient des astres.
0: Oui, exactement. C'est tellement loin. L'horoscope. Yes, Sophie, les béliers.
1: Bah écoutez, célibataire ou en couple, vous avez besoin d'exprimer vos émotions à la personne que vous aimez.
0: Les taureaux.
1: Alors, en ce lundi, vous aurez envie de vivre des moments agréables, votre santé sera à son maximum.
0: Super, les gémeaux.
1: Un gros projet renforcera les liens avec vos collègues et décuplera votre productivité.
0: Les cancers.
1: Ce début de semaine sera sous le signe de l'amour. Une bonne surprise est possible pour ne... Vous ne serez pas déçus, en tout cas.
0: Ok. Les lions.
1: Cette journée est synonyme d'agacement sur tous les points. Pensez à vous contenir.
0: Les vierges.
1: Alors attention, les vierges. Votre dynamisme et votre détermination risquent de faire des envieux.
0: Les balances.
1: Eh ben oui, vous aussi, attention de ne pas rejeter systématiquement l'autorité. Montrez votre sérieux et votre dynamisme.
0: Les scorpions.
1: Évitez de prendre des décisions importantes. Il est préférable de vous écouter.
0: Les sagittaires.
1: Eh ben pendant ce week-end, quelques excès ont été faits. Pas de soucis, votre corps saura réparer ses petites folies.
0: Les capricornes.
1: Et les témoignages de sympathie de vos collègues sont sincères. Suivez le mouvement en toute confiance.
0: Les verseaux.
1: Avec un point de vue différent, ben vous allez finalement pouvoir accomplir vos objectifs.
0: Et les poissons.
1: Au rendez-vous, dynamisme et courage, c'est le moment de voir plus grand.
0: Nouveauté pour vous, chers amis, le retour de Sarah Bareilles avec Just a Kid. Écoutez.

0: Sarah Bareilles, chers amis, avec Just a Kid. C'est une nouveauté à venir. Nouveauté à venir. Sophie, va trop vite là.
1: Alors, Reza Dilima Mode qui nous ramène en 2001.
0: Oui.
1: Donc,
0: il nous parle de
1: défis économiques, des attentats américains, tribunal du tribunal de Kirpip et de l'aviation civile.
2: Le 14 septembre 2001, effet économique des attentats américains. Le secteur du tourisme est lourdement impacté par les attentats survenus le 11 septembre dernier aux États-Unis. La croissance du secteur touristique pourrait bien être en deçà du taux prévu de 6,4%. Les 8 derniers mois n'avaient déjà pas été très convaincants avec une croissance de 0,2% seulement. Les attentats survenus aux États-Unis viennent maintenant corser une situation déjà difficile à gérer pour Maurice. Ils auront un impact sur l'industrie touristique mondiale tout en ayant sapé la confiance des gens dans l'aviation civile. Tribunal de Kirpip. Un individu du nom de Amanullah Ali Bokus, se faisant passer pour un Maulana, est maintenu en détention provisoire. Le supposé dignitaire religieux est accusé d'avoir eu des relations sexuelles avec une mineure, à savoir son élève. Les témoignages accablants n'ont pas laissé d'autre choix à la magistrate que de rejeter la motion de remise en liberté sous caution de l'accusé. Aviation civile. Hier, les syndicats des pilotes ont obtenu, après négociation avec la direction d'Air Mauritius, une augmentation conséquente de salaire. En accordant cette augmentation, Air Mauritius, qui compte 45 pilotes mauriciens et 151 étrangers, a surtout voulu empêcher l'exode des Mauriciens vers des destinations plus rémunératrices.

0: Le seul, l'unique Sardou, chers amis, un petit coucou à Jean-Luc qui nous écoute ce matin, oui. Chanteur de jazz. On arrive à la fin de cette première partie.
1: Bah oui.
0: Il y a le journal. Ça, c'est Imani et Don't Be So Shy. On se retrouve
1: juste après le sport.
0: À tout à l'heure.

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1: Très bon lundi, il est 7h. Le journal avec Jean-François Letnik. Bonjour Jean-François.
2: Bonjour Sophie, bonjour à tous.
1: Et les titres.
2: C'est un lundi sous haute tension judiciaire. 3 procès majeurs s'ouvrent ce matin devant la Financial Crimes Division de la Cour suprême présidée par le juge Ojayeb. Ravin Jagnot est lui attendu aux casernes centrales dans le sillage de l'enquête sur l'affaire des écoutes téléphoniques dites Missier Moustas. Avec la mise sur pied prochaine de la National Crime Agency, l'indépendance du directeur des poursuites publiques est-elle menacée? Perdra-t-il de son influence? Élément de réponse dans ce journal. Et puis un écureuil a été filmé en train de grignoter une banane sur une terrasse dans le nord de l'île. Une première absolue sur notre sol, confirmée par la Mauritian Wildlife Foundation. Mais d'abord, l'affaire Mam Ravatomang qui a pris une nouvelle tournure après la diffusion d'un enregistrement présenté comme lié à de graves allégations de corruption et de trafic d'influence. C'est vendredi soir à Grand-Bois que le leader du MSM, Pravin Jugnauth, a diffusé une conversation présumée entre deux hommes présentés comme Carl et David. Des sommes de 300 millions et 50 millions de roupies y sont évoquées, de même que référence est indirectement faite au Premier ministre, le Dr Navin Ramgoolam, sans toutefois que son nom ne soit cité. L'authenticité de cet enregistrement déposé par le dénommé Nasir Biki à la FCC jeudi n'a évidemment pas été établie. Lui-même affirme ne pas le savoir. Une question devient dès lors centrale. Cet enregistrement est-il authentique? A-t-il été modifié? Ou pourrait-il avoir été généré par l'intelligence artificielle? Le point avec Adrien Valère.
3: Aujourd'hui, l'intelligence artificielle permet effectivement de créer des voix synthétiques très réalistes. Avec suffisamment d'enregistrements d'une personne, certains outils peuvent reproduire sa voix, son accent, son rythme et même certaines intonations. Et le créole mauricien n'est pas une protection en soi. Une intelligence artificielle peut apprendre à reproduire une langue ou un accent à partir d'exemples audio. Même chose pour les images et les vidéos, les technologies dites « deepfake » peuvent modifier un visage, synchroniser les lèvres avec une nouvelle voix ou créer des séquences qui paraissent très réalistes. Et le problème dépasse largement Maurice. Même aux États-Unis, les tribunaux travaillent encore sur la manière de traiter ce type de preuves. Les autorités judiciaires américaines reconnaissent que l'intelligence artificielle pose désormais de sérieuses questions sur l'authenticité et la fiabilité des vidéos, des images et des enregistrements audio. Cela veut dire qu'en cours, un simple logiciel qui dit IA ou pas IA ne suffit pas forcément. Maurice a déjà connu une polémique similaire. En juillet dernier, le chief of staff au PMO, Rakesh Bakori, avait dénoncé de faux échanges WhatsApp qui lui étaient attribués, affirmant qu'ils avaient été fabriqués grâce à l'intelligence artificielle. Mais dans l'affaire Ravatomang, rien ne permet pour l'instant d'affirmer que l'enregistrement est vrai, faux ou généré par l'IA. Pour le déterminer, les enquêteurs devront notamment procéder à une expertise audio et vidéo, car avec l'intelligence artificielle aujourd'hui, entendre une voix qui ressemble parfaitement à quelqu'un ne suffit plus à elle seule à prouver que cette personne a réellement parlé.
2: Adrien Valère, je vous le disais en titre, Pravin Jugnauth est entendu ce matin aux casernes centrales dans le sillage de l'enquête sur l'affaire des écoutes téléphoniques dites Missier Moustas. Lors de sa première convocation le 1er septembre, ses avocats, Maître Aouf Gulbul et Ivan Kolendavelou, avaient réclamé un renvoi afin de prendre connaissance des éléments précis du dossier. Ce scandale a déjà mené à l'arrestation sous l'Official Secrets Act de l'ex-patron de la Counter Terrorism Unit, Lil Ramdial. Les enquêteurs cherchaient le mot de passe d'un équipement trouvé dans ses locaux. L'ex-gradé de la police avait affirmé en ignorer l'accès, soutenant que l'appareil était exploité par le National Security Service. C'est un lundi sous haute tension judiciaire. 3 procès majeurs s'ouvrent en effet ce matin devant la Financial Crimes Division de la Cour suprême, présidée par le juge Lakshmi

0: Sado Djaïeb, et l'une d'elles, l'affaire dite Reward Money, concerne toujours l'ex-ACP Lil Ramdial. Il sera également question du dossier Ekodiapa, qui implique notamment l'ancien ministre Manish Gobin. Puis il y a aussi cette affaire de favoritisme à l'Economic Development Board, où l'ancien CEO Ken Pounoussami est accusé. Le point avec Lovina Sophie.
1: Dans le premier dossier, Lil Ramdial, ex-assistant commissaire de police, fait face à des accusations d'avoir utilisé sa position à des fins de gratification et de blanchiment d'argent. L'enquête de la FCC porte notamment sur une somme de 4,5 millions de roupies de reward money destinée à récompenser les informateurs de la police. Cette somme aurait été versée sur un compte conjoint avec son épouse. Trois propriétés immobilières ainsi qu'une Toyota RAV4 appartenant à l'ex-haut-gradé et à son épouse font l'objet d'un ordre de saisie. Rappelons que d'autres haut-gradés ainsi que l'ex-commissaire de police Anil Kumar Deep ont également été arrêtés dans l'affaire Reward Money. Ils font toujours l'objet d'une accusation provisoire. Dans l'affaire Ekodiapa Association, l'ex-ministre Manish Gobin, l'ex-PPS Rajana Dalia et Haridut Ramnarain, ancien haut cadre de SIT Land Holdings Limited, sont au banc des accusés. Cette affaire porte sur l'obtention auprès du ministère de l'Agro-Industrie et de la Sécurité Alimentaire d'un bail sur un terrain de l'État destiné à des activités de chasse et de pêche dans la région de Grand Bassin. De son côté, l'ancien CEO de l'Economic Development Board, Namasivayan Pounoussami, plus connu comme Ken Pounoussami, est accusé d'avoir favorisé l'entreprise VAD Frontier Solutions Limited dans l'attribution d'un contrat pour la conception et le développement du site web de l'IDB.
0: C'est l'une des grandes questions qui agitent la profession légale avec la mise sur pied prochaine de la National Crime Agency. L'indépendance du directeur des poursuites publiques est-elle menacée? Perdra-t-il de son influence? Il n'en sera rien. Loin d'être marginalisé ou contourné, son bureau sortira de là au contraire avec un pouvoir renforcé, une centralité réaffirmée et même une marge de manœuvre élargie. Les explications d'Ashi Bachou.
2: La future National Crime Agency devra impérativement composer avec le parquet. Les textes sont clairs, pas un seul procès pour crimes financiers, cybercriminalité ou grand banditisme ne pourra démarrer sans le feu vert du directeur des poursuites publiques. Une fois leurs investigations bouclées, les officiers de l'NCA devront lui remettre un dossier complet. Et c'est lui et lui seul qui tranchera, il pourra renvoyer l'affaire en cours, exiger des compléments d'enquête ou tout simplement classer l'affaire. Mais le renforcement ne s'arrête pas là. Avec ce projet de loi, le DPP aura un pouvoir supplémentaire. La gestion des délinquants repentis. C'est désormais son bureau qui négociera les immunités et les remises de peine en échange de révélations cruciales. Attention toutefois, ce pouvoir élargi s'exercera sous haute surveillance. Les tribunaux conserveront toujours le dernier mot et ne seront pas liés automatiquement par ces accords. Loin de voir ses prérogatives s'effriter, le DPP s'affirmera comme le véritable chef d'orchestre des poursuites stratégiques du pays.
0: Escale à Maurice pour un navigateur d'exception à 88 ans. Le Polonais Krzysztof Baranowski s'attaque à son troisième tour du monde en solitaire. À la barre du Meteor, un élégant voilier classique de 15 mètres, le marin a déjà bouclé plus de la moitié de son périple. Parti des Canaries en novembre 2025, il a traversé l'Atlantique, franchi le canal de Panama et sillonné le Pacifique avec des escales à Tahiti, aux Fidji, puis à Darwin en Australie. Désormais, le navigateur s'accorde quelques semaines de répit dans les eaux mauriciennes pour une révision complète de son bateau. Prochaine étape, le cap de Bonne-Espérance en Afrique du Sud avant de remonter l'Atlantique vers les Canaries où son arrivée est attendue fin 2026. Krzysztof Baranowski nous explique pourquoi il poursuit cette navigation en solo à son âge.
3: I like sailing, and this is the main reason. And after my long sailing career, I thought.
4: J'aime naviguer et c'est la raison principale. Et après ma longue carrière de navigateur, je me suis dit que je pouvais faire quelque chose d'inhabituel. J'ai déjà fait deux tours du monde, alors pourquoi pas un troisième? Mais je pense qu'il y a beaucoup de personnes âgées qui naviguent. Je ne cherche donc pas à battre des records. C'est mon plaisir et je fais cela simplement pour le plaisir. Mais surtout, j'ai de l'expérience. Je suis en forme, donc je n'ai pas peur des difficultés et je sais aussi comment faire. Il faut aussi compter sur la chance et sur la météo. Mais en traversant l'océan Indien, j'ai rencontré un puissant anticyclone avec des vents très forts. J'ai donc cherché un abri et je suis allé à Rodrigue. J'y suis resté 4 jours en attendant que les

0: Les vents diminuent. Après ces 4 jours, j'ai facilement pu rejoindre Maurice.
1: And then I stay 4 days just awaiting the winds to die. And after these 4 days, I easily came to Mauritius.
2: Christophe Baranowski qui répondait à Kavin Tapessard, comme quoi la vie peut parfois commencer à 88 ans. C'est probablement du jamais vu à Maurice. Un écureuil a été filmé en train de grignoter une banane sur une terrasse dans le nord de l'île. Une première sur notre sol confirmée par la Mauritian Wildlife Foundation. Mais derrière la curiosité de l'image, l'inquiétude est palpable. Si d'autres spécimens sont dans la nature et commencent à se reproduire, ce rongeur opportuniste menace de priver nos oiseaux endémiques de leurs fruits essentiels. Pourquoi cette première observation sonne-t-elle l'alerte ? Vikash Tataya répond à Adrien Valère.
3: Certains écureuils et n'ont certaines maladies qu'ils ont portées. Donc, il y a aussi un problème de santé envers d'autres animaux, mais aussi santé publique aussi. Livine démontrait une faiblesse nos quarantaines à Maurice, c'est-à-dire est-ce que c'est un animal qui finit arriver avec le pet trade, légal ou illégal, accidentellement avec banane importation. Et c'est là que nous demandons encore une fois l'adoption National Invasive Alien Species Strategy au plus vite possible, parce que c'est déjà en cours de préparation et de finalisation, mais qui nous a adopté et qui nous a fait toute bonne recommandation qu'il y en a dans ce rapport-là pour qu'il ne mourisse pas et n'a d'autres arrivées d'animaux, voire même de plantes, qui même impact l'eau nous bat une espèce indigène, que ce soit des plantes endémiques, que ce soit des animaux endémiques.
2: C'était Vikash Tataya de la Mauritian Wildlife Foundation. À l'étranger, la présence du président chinois Xi Jinping à New Delhi ce week-end, 7 ans après sa dernière visite, revêt un aspect hautement symbolique. Arrivé en Inde samedi pour participer au 18e sommet des BRICS qui réunit le Brésil, la Russie, l'Inde, la Chine et l'Afrique du Sud et d'autres membres désormais représentant le Sud global, Xi Jinping s'est entretenu avec le premier ministre indienne Narendra Modi dans le cadre d'une rencontre bilatérale marquant une nouvelle étape dans le dégel prudent des relations entre les deux géants asiatiques. Narendra Modi et Xi Jinping se sont notamment engagés à résoudre de façon, je cite, « honnête et raisonnable » leurs différends frontaliers selon un communiqué du ministère des Affaires étrangères indien. Les divergences ne doivent pas dégénérer en conflit, affirme le document. Le dirigeant indien a insisté sur la nécessité de maintenir la paix et la tranquillité le long des 3500 km qui séparent l'Inde et la Chine. Vous écoutez RM1, il est 7h passé de 12 minutes, voilà qui nous emmène à la fin de ce journal. Tout de suite, Vikash Bhagirathi pour les sports, il vous parlera notamment du derby mancunien.
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5: Merci à Jean-François Lecnin qui nous a présenté le journal de la matinale. La place sport, football. D'abord sur le continent africain avec la Coupe de la Confédération de la CAF. Le prochain adversaire de l'ASPL 2000 sera le club sud-africain de Durban City. Ce dernier a dominé le Rukinzo FC du Burundi au premier tour. Après avoir éliminé les Botswanais de Jwaneng Galaxy, les Portugisiens se déplaceront à Durban durant la période 16-18 octobre avant la manche retour à Côte d'Or entre le 23 et 25 octobre. Football toujours en Angleterre cette fois avec la suite de la 4e journée de Premier League. Le derby mancunien a été remporté 1-0 par Manchester City à Old Trafford. Le seul but de la rencontre a été marqué par Erling Haaland à la 60e minute. Un but accordé après vérification auprès du VAR. Erling Haaland n'était pas en position de hors-jeu. Par contre, Enzo Fernandez, lui, était en position illicite. Cela n'a pas été pris en compte, même s'il intervenait sur l'action en tentant une tête plongeante, ce qui a poussé ProRef, l'organe d'arbitrage du foot anglais, à publier un communiqué hier soir pour affirmer que le but n'aurait pas dû être validé, précisant que la position d'Enzo Fernandez aurait dû être sanctionnée. Sinon, sachez que les Sky Blues ont joué à 10 à partir de la 23e minute après l'exclusion de Phil Foden, un carton rouge direct pour une faute sur Bruno Fernandes. En tout cas, ce succès permet à Manchester City de se recoller à Arsenal en tête du classement. Ce sont les deux seules équipes avec un sans faute jusqu'ici. Un peu plus tôt dans la soirée, Brighton est parti.

parti battre Coventry City 5-0. 0 points et 0 but pour Coventry jusqu'à présent en championnat. En clôture de ce quatrième acte de Premier League à 23h ce soir, Leeds reçoit Newcastle. En France, le Paris Saint-Germain a enregistré sa première victoire en championnat, 1-0 en déplacement face à Brest.

sur le terrain de Levante avec, entre autres, un doublé de Lamine Yamal. Cinquième succès en 5 sorties pour les Barcelonais qui sont en tête avec 3 longueurs d'avance sur le Real Madrid et 5 sur l'Atlético Madrid. Ce dernier est allé s'imposer 3-0 sur la pelouse de la Real Sociedad. Les deux autres matchs au programme hier soir se sont soldés par des matchs nuls d'un partout. Il s'agit des matchs Celta Vigo-Malaga et Retafe-Deportivo La Corogne. En Allemagne, 3e journée de Bundesliga, le Bayern Munich s'est imposé 2-1 en déplacement face au promu Elversberg. Lennart Karl et Harry Kane sont les buteurs côté bavarois. Ils sont 4e au classement avec 7 points, soit 2 longueurs de retard sur le leader Fribourg et son dauphin, le Borussia Dortmund. Sinon, hier, Leipzig s'est largement imposé 5-0 à domicile face à Hambourg. En Italie, dans des matchs comptants pour la 4e journée de Serie A hier, Sassuolo a battu la Juventus 3-2, Naples s'est imposé 1-0 face à Bologne, Lecce a disposé de Monza 3-2, la Lazio de Rome est actuellement en tête avec 10 points devant un trio composé de l'AS Rome, l'Inter de Milan et Cagliari qui ont tous 9 unités. Tennis avec l'US Open en finale chez les messieurs hier soir. Alexander Zverev s'est imposé face à Ben Shelton en 4-7, 6-3, 7-6, 5-7 et 6-2 après 3 heures et 33 minutes de jeu. Zverev remporte ainsi son 2e tournoi du Grand Chelem après Roland Garros. L'Allemand prend au passage la tête du classement ATP Race. Et puis en Formule 1, vainqueur du Grand Prix d'Espagne, disputé pour la première fois au Madrid, Kimi Antonelli compte 81 points d'avance au championnat sur son dauphin et coéquipier George Russell, qui a terminé 5e à Madrid hier. Ce qui nous amène à la fin de ce journal des sports. Merci et très bonne journée à toutes et à tous.

Ça, c'est la voix d'Amy Winehouse, chers amis, qui aurait fêté ses 43 ans aujourd'hui. Malheureusement, l'icône de la soul britannique nous a quittés et c'était un 23 juillet 2011, oui. À seulement 27 ans. Our day will come, à venir les nouvelles du temps.

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2: En ligne ce matin, on doit avoir Monsieur Yashviram Leken. Bonjour.
3: Oui, bonjour à vous, à tout le monde.
2: Oui, alors est-ce qu'aujourd'hui il va faire froid? Parce qu'on entend dire qu'il y aura une baisse de température. Allez-y.
3: Oui, effectivement, une amas de nuages associée à un système frontal qui rapproche nous pas les secteurs sud. Et ça peut commencer à influencer les températures ce soir même. Et comme prévision, nous attendons que ce matin, même dans l'après-midi, les temps pour bon. Mais par contre, durant la nuit, nous voyons la période nuageuse, surtout avec la pluie sur la partie sud de l'île et le bateau central. Et en été aussi, nous prenons une poche de brouillard à l'odeur. Et en termes de température, la maximale pour légèrement supérieure à la moyenne, nous pouvons voir entre 21 et 29 degrés Celsius au cours de la journée. Et la minimale pour proche à la moyenne, nous pouvons voir entre 14 et 21 degrés Celsius. Et du vent pour souffler des pays sud-sud-est, environ 15 km par heure, il pourra renforcer graduellement au cours de la journée. Et la mer est praticable dans la Gau et même en dérocif. Toutefois, nous avons la houle du sud-ouest de l'eau de 2 mètres. Et la mer pour venir mauvais à partir de cette nuit. Alors, ben sorti en août, mais il faut déconseiller à partir de cette nuit. Et concernant Rodrigue, ça va un nuage associé à un système frontal là pour commencer à influencer les temps. Pareil, durant la nuit, pareil comme Maurice. Et là-bas aussi, nous attendons plutôt du beau temps ce matin et même dans l'après-midi. Et durant la nuit, nous attendons la pluie à Rodrigue. Et là-bas, la température est pour proche à la moyenne. La maximale pour varier entre 24 et 27 degrés Celsius pour la journée. Et la minimale pour ce soir, pour entre 17 et 20 degrés Celsius. Et Divan Rodrigue peut souffler depuis le sud-est de 15 à 25 km par heure. Et il pourra renforcer davantage durant la nuit. Et la mer est praticable à Rodrigue avec Banaoud du sud-ouest de l'eau de 2 mètres. Et il pourrait mouvoir graduellement durant la nuit. Alors, ben, aussi en lutte, mais il pourrait déconseiller à partir de cette nuit. Et du côté Agalega, il y a dans un nuage qui t'y influence sur les temps pour ce matin, définitivement se déplace vers le nord. Mais dire après une décilapie pour le matin, les temps pour bon au cours de la journée, même pour cette nuit. Et là-bas, la température maximale peut arriver jusqu'à 30 degrés Celsius et la minimale peut descendre jusqu'à 23 degrés Celsius pour cette nuit. Et du vent pour souffler des pistes sud-est environ 25 km par heure et les pourront faire aussi davantage à partir de cette nuit. Et là-bas, la mer est mauvaise avec Banaoud du secteur sud de l'eau de 2,50 m. Alors, ben sorti en mer, il était conseillé à Galega. Et après sa passage au système frontal, là, nous prenons une fonte cyclone qui peut occasionner les temps venteux et froid sur la région. Et la mer aussi pouvait être bien mauvaise à partir de mardi. Mais Diamant sorti en mer, il était conseillé pour Maurice Rodrigue, Saint-Mando et même à Galega aussi. Et c'est tout comme prévision du temps. Je vous souhaite très bonne journée à vous, à tout le monde.
2: Merci beaucoup, bonne fête à vous et enfin bonne fête, bonne journée à vous également.
4: Ouais,
2: on parlait de pour demain.
4: Sa fête, hein.
2: Ouais, exactement.
4: Exactement. De façon demain il y a une fête. À venir, chers amis, on va parler économie avec Kamlesh Bakori. Est-ce qu'on a le titre de sa rubrique d'aujourd'hui?
2: Oui, Diesel Records.
4: Oui. Ok.
2: Incertitude.
4: On écoute Kamlesh Bakori.
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5: Bonjour. Le conflit au Moyen-Orient a repris de plus belle. Les États-Unis affirment avoir détruit des pétroliers iraniens. Les Iraniens ont ciblé un navire de la marine américaine. L'impact sur le cours du pétrole a été immédiat. Le baril du Brent, une référence dans le négoce du pétrole, a atteint 107,6 $ jeudi, le niveau le plus élevé en 4 mois. Aux États-Unis, la moyenne d'un gallon de diesel est passée à 6 $, un record. Le consommateur américain paiera le prix fort. Le diesel est le principal carburant du secteur des transports, de l'industrie manufacturière et de l'agriculture. Et toute hausse entraîne un impact direct sur les prix au détail et le pouvoir d'achat du consommateur en général. Mercredi dernier, le président américain Donald Trump a affirmé que le conflit en question prendrait fin après les élections de début novembre. Une déclaration à prendre avec des pincettes. Entre-temps, l'Arabie Saoudite, premier producteur mondial du pétrole, a affirmé que sa production mensuelle a chuté à son niveau le plus bas en 36 ans. Samedi, le pays a annoncé la fermeture temporaire d'un oléoduc majeur après des attaques par drone. Une nouvelle indication qu'après 6 mois de guerre, le monde est toujours

0: enseveli dans une incertitude noire.
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0: La nouveauté signée Train de retour avec What If We Try. Nous avons des cadeaux pour vous pour notre blind test, Sophie.
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0: Waouh! Donc super, chers amis, on n'aura jamais l'occasion de voir Jean-Jacques Goldman parce qu'il a décidé de mettre un terme à sa carrière, de ne plus chanter en concert, etc., etc. Par contre, il y a des artistes qui reprennent Goldman, chers amis. Si vous êtes fan de Jean-Jacques, eh bien, essayez de deviner le titre de cette chanson qu'on a calé pour vous. Attention, c'est parti. Ça, c'est trop facile.
1: Ouais.
0: Pas des mots parrainés.
1: Bah non. Ça vous arrive des fois d'avoir des appels manqués.

0: Voilà, ceux qui ont compris, ont compris.
1: 402.
0: 80, 80.
1: 52,
0: 53, 54, 84.
1: On écoute la tribune de Jacques Catherine. Le titre aujourd'hui, le pouvoir de la fiction.
2: Bonjour à toutes et à tous. Vous avez dans la poche, ou très probablement dans votre portefeuille, quelque chose qui n'existe pas. C'est un billet de banque. Ce morceau de papier qui, à nos yeux, à tous, a une valeur, n'est que la partie visible d'un immense iceberg, celui de la fiction partagée. Retirez cette croyance, il ne vous restera qu'un rectangle imprimé bon pour allumer un feu. Dans son ouvrage « Sapiens », l'historien Yuval Noah Harari démontre que la force unique de l'être humain réside dans sa capacité à coopérer à très grande échelle grâce à des fictions partagées. Les lois, les monnaies, les nations, les droits de l'homme ou les entreprises n'existent pas en elles-mêmes. Ce sont des constructions imaginaires auxquelles nous décidons collectivement de croire. Comme votre billet de banque, une entreprise n'a ni corps ni âme. Le logo sur votre chaussure, votre marque de café préférée, celle de votre voiture non plus. Tout cela n'est qu'un accord collectif auquel des milliers d'inconnus, actionnaires, employés, clients adhèrent sans même s'en rendre compte. Voilà le tour de passe-passe le plus vertigineux de notre espèce. Nous sommes les seuls animaux capables de mourir pour une frontière invisible, de payer des impôts à une nation qu'on ne peut ni toucher ni voir. Mais attention, toutes les fictions ne se ressemblent pas. Il en existe, je crois, trois espèces bien distinctes et notre civilisation tient debout parce que nous savons, sans même y penser, jongler avec les trois. La première, c'est la fiction qu'on oublie. L'argent, la nation, les marques sont des fictions qui ne fonctionnent que si nous cessons de voir qu'elles sont inventées. La deuxième, c'est la fiction qu'on savoure, le roman, le film, la scène. Là, nous n'oublions rien. Nous savons du premier au dernier mot qu'Anna Karenine n'a jamais existé et nous pleurons quand même sur son sort. Le poète anglais Coleridge appelait ça la suspension consentie de l'incrédulité. Je sais que c'est faux, mais je choisis d'y croire le temps d'une soirée. Et puis, il y a une troisième catégorie, plus ancienne et plus grave que les deux autres, la fiction qu'on sacralise, le récit religieux, emprunte aux deux premières sans se réduire à aucune. Comme l'argent, il permet à des millions d'inconnus de coopérer, de bâtir des cathédrales ou d'écrire des oratorios. Mais contrairement à l'argent, il ne demande pas l'oubli, il exige l'affirmation. Le croyant n'entre pas dans le texte sacré comme le lecteur entre dans le roman, en suspendant son incrédulité, il entre en professant une vérité. C'est une fiction qui s'interdit d'être questionnée comme fiction, sous peine de perdre justement ce qui fait sa force unificatrice. Trois fictions donc pour un seul animal fabulateur, celle qu'on oublie, celle qu'on savoure, celle qu'on protège du doute. Et c'est peut-être le même muscle qui travaille dans les trois cas. Cette faculté proprement humaine de tenir pour vrai ou pour précieux ce qui ne l'est pas en soi. Alors la prochaine fois, quand on vous dira qu'un roman c'est du temps perdu ou qu'une marque ce n'est que du marketing, vous pourrez répondre ceci, nous ne vivons ensemble qu'à travers ces histoires-là. Reste à savoir laquelle des trois nous rend, au fond, les plus lucides. Je vous souhaite le bonjour. Vous pouvez maintenant regarder un bon film ou lire un roman.

0: Là, oui, chers amis,
1: une
0: vieille son qui nous compte.
1: Je vous fais pont, vous dites.
0: Ben, fait pont.
1: Ouais, mon pensée, là, je vous fais pont.
0: Mais mon pensée, mais c'est congé là, il a avancé, hein. Il faut une gueule, il organisé, mais bon, ben qui va dire rapide de nous organiser. À venir, chers amis, le taux de change avec vous, Sophie.
1: Le taux indicatif de vente pour l'euro à 55 roupies et 34 sous. La livre sterling à 64 roupies et 38 sous. Le dollar américain à 47 roupies et 67 sous. Pour le rand sud-africain à 3 roupies et 14 sous. Et le dollar canadien à 36 roupies et 51 sous.
0: Merci Sophie. Morten Harket, le chanteur de Aha, fête aujourd'hui ses 67 ans. On a choisi Take On Me, mais la version MTV Unplugged. Écoutez, c'est une pure merveille.

0: Chanson triste, chers amis, oui. Mais dans la version qui était sortie en 1985, ben, on a fait la fête dessus. Mais c'est une chanson extrêmement triste, signée Morten Harket et le groupe A-ha. Morten Harket qui fête aujourd'hui ses 67 ans, on l'a dit. Meling Balou dans Tech Talk nous parle de...
1: quelque chose qui fait peur.
0: Oui.
1: L'IA pourrait tous nous tuer d'ici... 4 ans, mais 2030.
0: Il faut le tuer avant qu'il nous tue. C'est facile.
1: Oui, mais est-ce qu'on a toujours le contrôle sur...
0: Oui, mais pour le moment, oui. Ben, écoutons la rubrique de Meling Balou.
2: Bonjour et bienvenue dans Tech Talk. Un message publié cette semaine sur le réseau X a été vu plus de 88 millions de fois en quelques heures. Son auteur, Jacob Coxon, chercheur britannique de 27 ans qui affirme avoir démissionné d'Anthropic, l'une des entreprises les plus influentes dans le domaine de l'intelligence artificielle. Son accusation est directe. Les personnes qui construisent l'intelligence artificielle croient sincèrement qu'elles pourraient tous nous tuer d'ici la fin de la décennie, autrement dit d'ici 2030. Ce n'est pas un coup de communication. Selon lui, la course engagée entre les grands laboratoires conduit à l'émergence d'une super-intelligence capable de s'améliorer elle-même, sans que personne ne soit réellement en mesure de la contrôler. Son avertissement ne relève plus seulement du scénario théorique. Un responsable de la sûreté chez Anthropic évalue à plus de 10% le risque d'une issue mortelle d'ici 2030. Ses craintes s'appuient sur des faits récents. Il y a quelques mois, des modèles d'OpenAI ont attaqué sans autorisation une plateforme de code. Ces intelligences artificielles savaient qu'elles enfreignaient les règles et elles ont tenté de dissimuler leurs actions sans alerter les humains. Le scénario le plus redouté est celui d'une intelligence artificielle capable de s'infiltrer dans des systèmes de défense, des centrales nucléaires ou des réseaux de santé. Des systèmes critiques dont la moindre défaillance peut avoir des

Conséquences irréversibles. OpenAI et Anthropic n'ont pas répondu publiquement à ces accusations. Que l'on croit ou non à ces scénarios, une question s'impose. Peut-on continuer à accélérer sans savoir où l'on va ? C'était Tech Talk sur RM1.

0: Alors, on doit avoir qui
1: est-ce
0: en
1: que,
0: ligne.
1: Est-ce que Marie est là?
0: Marie
1: est là. Marie
0: est là.
1: Oui, Marie est là. Marie
0: est de quel endroit?
1: Je pense que...
0: Ah, Valigi, ouais. Du côté de Port-Louis.
1: On avait posé une question tout à l'heure parce qu'on avait passé un extrait pour ceux qui viennent se brancher, peut-être. On demandait le nom de l'artiste ou le titre de la chanson.
0: Non, l'artiste, tout le monde connaît.
1: Non, peut-être pas.
0: Ouais, on doit avoir Marie. On l'a. Marie est là, bonjour.
2: Bonjour Patrice, bonjour.
1: Oh là là. J'aime bien votre franchise.
2: Bonjour Sophie, ça va?
1: Oui, ça va. On est
0: collé à la Sophie.
2: Non.
1: Il peut prendre les lampes ou dire ça, Sophie, là.
2: Ouais, voilà.
1: Voilà.
0: Reculez pour mieux jeter. Reculez pour mieux jeter.
2: Voilà. Bonjour, Patrice. Bonjour, Sophie.
1: Bonjour, Mariela. Comment
0: reculez
1: ça va bien?
0: Bonjour, Sophie.
2: Ça va très bien. Oui, ça va très bien.
1: Blague pourrie. Qu'est-ce que vous avez fait?
2: Macaroni.
0: Pardon.

0: Qui ça fait macaroni là?
1: Que vous avez ça? J'ai déjà un coup macaroni qui ça fait. Un cul macaroni, ça me gagne là.
2: Black pourri, non,
1: j'ai dit black pourri. Oh, black pourri. Mais aussi, je fais black pourri là, j'ai macaroni, c'est grave, yo, maman.
3: Vous faites quoi dans la vie?
2: Raté.
3: Vous faites quoi dans la vie?
2: Je suis
3: à la maison.
2: La maison. Un beau foyer,
3: un home manager.
1: Ça y est, tous les jours, conseil public.
2: Voilà. Enfin, trop bien, trop bien.
3: Si tous les jours, conseil public, demain, travail.
1: Mais demain,
2: travail. Demain, j'aime pas.
1: Bah, demain, travail, mais
2: c'est
1: tout la carte.
2: Tu seras conseil public pour tout le monde.
1: Ouais. Non, mais je vais dire demain, travail, parce que c'est tout pour la case et j'ai plus beaucoup d'affaires pour faire. C'est un problème. Bah,
2: voilà,
3: c'est ça, exactement.
2: Demain, j'aime pas.
3: Ben oui, tout le monde sera là ou bien c'est à vie, tout. Terrible, ça. Marie-Hélène, on a une chanson à vous faire écouter, un extrait du moins. Et vous me donnez où le titre, le nom de l'artiste. Attention, c'est parti. Marie-Hélène, c'est à vous.
2: Oui, c'est
1: Un exact manqué
2: de Jean-Jacques
1: Goldman.
3: Et attention, vous repartez avec, justement.
1: Vous repartez avec l'héritage Goldman.
2: Oui, l'héritage Goldman.
1: Des billets. Donc, ça se tiendra le 19 septembre au Trianon Convention Center. D'accord. Donc, comme on a dit tout à l'heure, pour voir les artistes.
3: C'est ce samedi, là.
1: Voilà, des artistes qui vont faire un spectacle 100% live avec plus de 25 chansons mythiques de Jean-Jacques Goldman.
3: Ben, il faut en profiter parce que. Il faut en profiter parce que Jean-Jacques Goldman, lui, il a décidé de ne plus faire de concert, de ne plus faire d'album, ni de chansons. Donc, il y en a qui reprennent les chansons de Goldman. Allez-y, si vous êtes fan, voilà.
2: Fan de Goldman.
3: Ben oui, qui n'est pas fan de Goldman?
2: Ouais, ouais.
3: Franchement. Moi, est-ce que vous avez eu l'occasion de le voir, lui, en concert, Marie-Hélène?
2: Non, malheureusement.
3: Il est venu à Maurice, il est venu faire des concerts.
2: Ouais, mais pas, non. Par contre, Cabrel,
3: vous avez vu.
2: Cabrel.
3: Dernier concert de Goldman, c'était à la Citadelle, et puis il avait fait un gros concert aussi au stade de Candos. C'était juste exceptionnel. Il était venu avec Carole Fredericks et Michael Jones. Et puis, voilà. Ça, c'était vraiment, vraiment. Et puis, le premier concert que j'ai vu de Goldman, c'était au Plaza. Voilà, donc, trois fois, je l'ai vu à Maurice. Ben voilà, Marie-Hélène. Enjoy.
2: Vous avez la chance, la
3: patrie ? J'ai tracé. Ouais. J'ai tracé ma chance.
2: Voilà.
3: Ben voilà, Marie-Hélène, passez une bonne journée.
1: Bonne journée à vous.
2: Bonne journée à vous aussi.
1: Plaisir.
3: On écoute Jean-Jacques Goldman à Nos actes manqués chez RM1.

0: L'héritage Goldman, c'est ce samedi, chers amis, au Trianon Convention Center. On arrive à la fin de cette deuxième partie de l'émission, à venir le journal, et puis dans l'interview de la matinale aujourd'hui.
1: Jean-François Lecning reçoit Shakti Kadikan. Il sera question de son dernier livre, Émouvance.
0: Et ça, c'est la chanson de Sophie, parce que c'est son anniversaire.
1: Ça va, ouais.
0: Victor Nix, elle slick.
1: Ouais,
0: slick. On se retrouve tout à l'heure.

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1: Bon lundi, belle matinée, il est 8h. Le Grand Journal avec Jean-François Lecning. Bonjour Jean-François.
2: Bonjour Sophie, bonjour à tous.
1: Et les titres?
2: C'est un lundi sous haute tension judiciaire. Trois procès majeurs s'ouvrent ce matin devant la Financial

0: Crimes Division de la Cour suprême, présidée par le juge Ojayeb. Pravin Jugnauth est lui attendu ce matin aux casernes centrales dans le sillage de l'enquête sur l'affaire des écoutes téléphoniques dites Missier Moustache. Avec la mise sur pied prochaine de la National Crime Agency, l'indépendance du directeur des poursuites publiques est-elle menacée? Perdra-t-il de son influence? Élément de réponse dans ce journal. Et puis un écureuil a été filmé en train de grignoter une banane sur une terrasse dans le nord de l'île. C'est une première sur nos sols confirmée par la Mauritian Wildlife Foundation. Mais d'abord, l'affaire Mam Ravatomang qui a pris une nouvelle tournure après la diffusion d'un enregistrement présenté comme lié à de graves allégations de corruption et de trafic d'influence. Un enregistrement où référence est indirectement faite au Premier ministre, le Dr Navin Ramgoolam, sans toutefois que son nom ne soit cité. C'est vendredi soir à Grand-Bois que le leader du MSM, Pravin Jugnauth, a diffusé une conversation présumée en deux hommes présentés comme Carl et David. L'authenticité de cet enregistrement déposé par le dénommé Nasser Biki à la FCC jeudi n'a évidemment pas été établie. Lui-même affirme ne pas le savoir. Mais une question se pose dès lors. Cet enregistrement est-il authentique? A-t-il été modifié? Ou pourrait-il avoir été généré par l'intelligence artificielle? Le point avec Adrien Valère.
1: Aujourd'hui, l'intelligence artificielle permet effectivement de créer des voix synthétiques très réalistes. Avec suffisamment d'enregistrements d'une personne, certains outils peuvent reproduire sa voix, son accent, son rythme et même certaines intonations. Et le créole mauricien n'est pas une protection en soi. Une intelligence artificielle peut apprendre à reproduire une langue ou un accent à partir d'exemples audio. Même chose pour les images et les vidéos, les technologies dites « deepfake » peuvent modifier un visage, synchroniser les lèvres avec une nouvelle voix ou créer des séquences qui paraissent très réalistes. Et le problème dépasse largement Maurice. Même aux États-Unis, les tribunaux travaillent encore sur la manière de traiter ce type de preuves. Les autorités judiciaires américaines reconnaissent que l'intelligence artificielle pose désormais de sérieuses questions sur l'authenticité et la fiabilité des vidéos, des images et des enregistrements audio. Cela veut dire qu'en cours, un simple logiciel qui dit IA ou pas IA ne suffit pas forcément. Maurice a déjà connu une polémique similaire. En juillet dernier, le chief of staff au PMO, Rakesh Bakori, avait dénoncé de faux échanges WhatsApp qui lui étaient attribués, affirmant qu'ils avaient été fabriqués grâce à l'intelligence artificielle. Mais dans l'affaire Ravatomang, rien ne permet pour l'instant d'affirmer que l'enregistrement est vrai, faux ou généré par l'IA. Pour le déterminer, les enquêteurs devront notamment procéder à une expertise audio et vidéo, car avec l'intelligence artificielle aujourd'hui, entendre une voix qui ressemble parfaitement à quelqu'un ne suffit plus à elle seule à prouver que cette personne a réellement parlé.
0: Adrien Valère, je vous le disais en titre, Pravin Jugnauth est attendu ce matin en caserne centrale dans le sillage de l'enquête sur l'affaire des écoutes téléphoniques dites Missier Moustache. Lors de sa première convocation le 1er septembre, ses avocats, Maître Aouf Gulboul et Ivan Kolendavelou, avaient réclamé un renvoi afin de prendre connaissance des éléments précis du dossier. Ce scandale a déjà mené à l'arrestation sous l'Official Secrets Act de l'ancien patron de la counter-terrorisme Unit, Lil Ramdial. Les enquêteurs cherchaient le mot de passe d'un équipement trouvé dans ses locaux. L'ex-haut gradé de la police avait affirmé en ignorer l'accès, soutenant que l'appareil était exploité par le National Security Service. C'est donc un lundi sous haute tension judiciaire à la Cour suprême. Trois procès majeurs s'ouvrent en effet ce matin devant la Financial Crimes Division de la Cour suprême, présidée par le juge Lakshmi Prasad Ojayeb. Et l'une d'elles, l'affaire dite Reward Money, concerne toujours l'ex-ACP Lil Ramdial. Il sera également question du dossier Ekodiapa, qui implique notamment l'ancien ministre Manish Gobin. Puis il y a aussi cette affaire de favoritisme à l'Economic Development Board, allégation de favoritisme du moins, où l'ancien CEO Ken Punusamy est accusé. Le point avec Lovina Sophie.
2: Dans le premier dossier, Lil Ramdial, ex-assistant commissaire de police, fait face à des accusations d'avoir utilisé sa position à des fins de gratification

0: et de blanchiment d'argent. L'enquête de la FCC porte notamment sur une somme de 4,5 millions de roupies de reward money destinée à récompenser les informateurs de la police. Cette somme aurait été versée sur un compte conjoint avec son épouse. Trois propriétés immobilières ainsi qu'une Toyota RAV4 appartenant à l'ex-haut-gradé et à son épouse font l'objet d'un ordre de saisie. Rappelons que d'autres haut-gradés ainsi que l'ex-commissaire de police Anil Kumar Deep ont également été arrêtés dans l'affaire Reward Money. Ils font toujours l'objet d'une accusation provisoire. Dans l'affaire Ecodia Pork Association, l'ex-ministre Manish Gobind, l'ex-PPS Rajana Dalia et Haridut Ramnarain, ancien haut cadre de SIT Land Holdings Limited, sont au banc des accusés. Cette affaire porte sur l'obtention auprès du ministère de l'Agro-Industrie et de la Sécurité Alimentaire d'un bail sur un terrain de l'État destiné à des activités de chasse et de pêche dans la région de Grand Bassin. De son côté, l'ancien CEO de l'Economic Development Board, Namasivayan Punusamy, plus connu comme Ken Punusamy, est accusé d'avoir favorisé l'entreprise Verde Frontier Solutions Limited dans l'attribution d'un contrat pour la conception et le développement du site web de l'IDB.
1: Lovina Sophie. C'était l'une des grandes questions qui agitait la profession légale. Avec la mise sur pied prochaine de la National Crime Agency, l'indépendance du directeur des poursuites publiques est-elle menacée? Perdra-t-il de son influence? Il n'en sera rien. Loin d'être marginalisé ou contourné, son bureau sortira de là au contraire, avec un pouvoir renforcé, une centralité réaffirmée et même une marge de manœuvre élargie. Les explications d'Ashi Bachou.
2: La future National Crime Agency devra impérativement composer avec le parquet. Les textes sont clairs, pas un seul procès pour crimes financiers, cybercriminalité ou grand banditisme ne pourra démarrer sans le feu vert du directeur des poursuites publiques. Une fois leurs investigations bouclées, les officiers de l'NCA devront lui remettre un dossier complet. Et c'est lui et lui seul qui tranchera. Il pourra renvoyer l'affaire en cours, exiger des compléments d'enquête ou tout simplement classer l'affaire. Mais le renforcement ne s'arrête pas là. Avec ce projet de loi, le DPP aura un pouvoir supplémentaire. La gestion des délinquants repentis. C'est désormais son bureau qui négociera les immunités et les remises de peine en échange de révélations cruciales. Attention toutefois, ce pouvoir élargi s'exercera sous haute surveillance. Les tribunaux conserveront toujours le dernier mot et ne seront pas liés automatiquement par ces accords. Loin de voir ses prérogatives s'effriter, le DPP s'affirmera comme le véritable chef d'orchestre des poursuites stratégiques du pays.
1: Escale à Maurice pour un navigateur d'exception à 88 ans. Le Polonais Krzysztof Baranowski s'attaque à son troisième tour du monde en solitaire. À la barre du Météor, un élégant voilier classique de 15 mètres, le marin a déjà bouclé plus de la moitié de son périple. Parti des Canaries en novembre 2025, il a traversé l'Atlantique, franchi le canal de Panama et sillonné le Pacifique avec des escales notamment à Tahiti, aux Fidji, puis à Darwin en Australie. Désormais, le navigateur s'accorde quelques semaines de répit dans les eaux mauriciennes pour une révision complète de son bateau. Prochaine étape, le Cap de Bonne-Espérance en Afrique du Sud, avant de remonter l'Atlantique vers les Canaries où son arrivée est attendue fin 2026. Krzysztof Baranowski nous explique pourquoi il poursuit cette navigation en solo à son âge. Il est au micro de Kevin Tapessard.
3: I like sailing, and this is the main reason. And after my long sailing career, I thought.
4: J'aime naviguer et c'est la raison principale. Et après ma longue carrière de navigateur, je me suis dit que je pouvais faire quelque chose d'inhabituel. J'ai déjà fait deux tours du monde, alors pourquoi pas un troisième? Mais je pense qu'il y a beaucoup de personnes âgées qui naviguent. Je ne cherche donc pas à battre des records. C'est mon plaisir et je fais cela simplement pour le plaisir. Mais surtout, j'ai de l'expérience. Je suis en forme, donc je n'ai pas peur des difficultés et je sais aussi comment faire. Il faut aussi compter sur la chance et sur la météo. Mais en traversant l'océan Indien, j'ai rencontré un puissant anticyclone avec des vents très forts. J'ai donc cherché un abri et je suis allé à Rodrigues. J'y suis resté 4 jours en attendant que les vents diminuent. Après ces 4 jours, j'ai facilement pu rejoindre Maurice.
3: And then I stay 4 days just waiting the winds to die. And after this 4 days, I easily came to Mauritius.
1: C'était le navigateur polonais Krzysztof Baranowski, 88 ans, et qui s'attaque à son troisième tour du monde en solitaire, comme quoi la vie peut parfois commencer à 88 ans. C'est probable.

0: Probablement du jamais vu à Maurice, un écureuil a été filmé en train de grignoter une banane sur une terrasse dans le nord de l'île. Une première confirmée par la Mauritian Wildlife Foundation. Mais derrière la curiosité de l'image, l'inquiétude est palpable. Si d'autres spécimens sont dans la nature et commencent à se reproduire, nos oiseaux endémiques pourraient-ils être privés de leurs fruits essentiels? Cette première observation sonne-t-elle l'alerte? Vikash Tataya répond à Adrien Valère.
1: Certains écureuils ayant certaines maladies qu'ils ont portées, donc il y a aussi un problème de santé envers d'autres animaux, mais aussi santé publique aussi. Livin démontrait une faiblesse nos quarantaines à Maurice, c'est-à-dire est-ce que c'est un animal qui finit arriver avec le pet trade, légal ou illégal, accidentellement avec banane importation, et c'est là que nous demandons encore une fois l'adoption National Invasive Alien Species Strategy au plus vite possible, parce que c'est déjà en cours de préparation et de finalisation, mais qui nous a adopté et qui nous a fait toutes bonnes recommandations qu'il y en a dans ce rapport-là, pour qu'il ne mourisse pas, il y en a d'autres d'animaux, voire même de plantes, qui ont un impact sur nos bonnes espèces indigènes, que ce soit des plantes endémiques, que ce soit des animaux endémiques.
0: C'était Vikash Tataya de la Mauritian Wildlife Foundation. À l'étranger, la présence du président chinois Xi Jinping à New Delhi ce week-end, 7 ans après sa dernière visite, revêt un aspect hautement symbolique. Arrivé en Inde samedi pour participer au 18e sommet des BRICS, qui réunit entre autres le Brésil, la Russie, l'Inde, la Chine et l'Afrique du Sud, Xi Jinping s'est entretenu avec le premier ministre indien Narendra Modi dans le cadre d'une rencontre marquant une nouvelle étape dans le dégel prudent des relations entre les deux géants asiatiques. Narendra Modi et Xi Jinping se sont notamment engagés à résoudre de façon honnête et raisonnable leurs différends frontaliers. Le dirigeant indien a insisté sur la nécessité de maintenir la paix et la tranquillité le long des 3500 km de frontières qui séparent l'Inde et la Chine. Sport football, première ligue en infériorité numérique dès la 23e minute après l'expulsion de Phil Foden. Manchester City a souffert mais a surpris United grâce à un but du Norvégien Erling Haaland à l'heure de jeu. Un but qui a nécessité l'intervention de la VAR et qui, selon ProRef, l'organe d'arbitrage du foot anglais, n'aurait jamais dû être validé, Enzo Fernandez étant hors jeu et ayant impacté sur le jeu. Quoi qu'il en soit, les Sky Blues enchaînent un 4e succès en autant de matchs de Première Ligue et rejoignent Arsenal en tête du classement, tandis que les Red Devils sont 13e avec 4 points. Il y avait beaucoup de sport hier. En tennis, l'Allemand Alexander Zverev, tête de série numéro 1, s'est adjugé l'US Open en battant l'Américain Ben Shelton en 4-7 et 3h30, 6-3, 7-6, 5-7, 6-2. C'est son deuxième succès majeur de la saison après Roland Garros. Et puis, les Américaines sont championnes du monde de basket. En finale des mondiaux, elles ont battu la France 97-79. Après avoir pourtant compté jusqu'à 14 points de retard. 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Je vous retrouve dans un instant pour l'interview de la matinale. Ce matin, je reçois Shakti Kalikan. Il sera question de son dernier livre, Émouvance, dans lequel celle qui se définit comme descendante de colons, d'esclaves et de travailleurs engagés esquisse un portrait en couleur de la nation mauricienne en devenir.

0: RM1, 8 heures passées de 18 minutes au micro, Jean-François Lekning. C'est l'heure de l'interview de la matinale. Elle a défendu les droits humains, arpenté l'Inde pendant plusieurs années, puis réinventé le regard sur la culture, le patrimoine mauricien à travers My Maurice. Mais pour comprendre l'histoire profonde de son île, Shakti Kali Khan a choisi de toucher directement sa terre. Après Mokouler et Terre Marronne, elle signe avec Émouvance, un ouvrage sans début ni fin, pensé pour réveiller la mémoire de la matière et donner un visage aux oubliés de la grande histoire. Shakti Kali Khan est notre invitée ce matin. Bonjour.
1: Bonjour.
0: Shakti Kali Khan, vous êtes historienne de formation, mais vous vous définissez aujourd'hui comme une chercheuse de couleurs. Comment passe-t-on des archives papier à la terre, au fer rouillé et aux écorces pour raconter Maurice? Le sol mauricien est-il devenu votre premier document d'archives?
1: C'est très bien dit, premier document d'archives. Oui, je pense que quand on s'intéresse à l'histoire, il y a l'histoire que l'on trouve dans les papiers, dans les vieux papiers qui ont été conservés, mais il y a aussi toute cette histoire que l'on peut lire dans ce qui nous entoure, dans nos histoires de famille, dans la terre, dans nos rapports avec la nature, dans les matières qu'on utilise. Et quand on se pose des questions sur notre passé, sur comment est-ce qu'on vivait avant, sur qui nous sommes, qui on a été, qu'est-ce qu'on est en train de devenir, je pense qu'on peut trouver de l'information vraiment partout. C'est vraiment un regard, je pense, que l'on pose sur ce qui nous entoure.
0: Un regard, mais aussi un décryptage quelque part.
1: Oui, exactement. C'est cette idée que quand on réfléchit à différentes choses, qu'on va chercher, ben, par exemple, dans des généalogies, et qu'ensuite on lit un article sur quelque chose d'autre, et qu'on retrouve des informations, quand on les met ensemble, on essaye de reconstruire un récit cohérent de ce qui a pu se passer dans le passé. Mais chaque récit est une invention basée sur les informations que l'on trouve.
0: Sur les émotions aussi?
1: Alors, normalement, la neutralité objective de l'historien ne laisse pas la place aux émotions, et c'est pour ça que je ne dis pas que Émouvance, le livre que je viens de sortir, est un livre d'histoire seulement. Il est aussi un livre de ma subjectivité, de qui je suis et des émotions que font naître cette histoire en moi et que je partage avec le public.
0: Avant Émouvance, il y a eu Mokouler, puis Terre Marronne.

0: vous quittez le mot pour aller directement vers la matière et la terre volcanique. Cette confrontation physique avec le sol mauricien Shakti a révélé quoi de notre relation au territoire et à l'histoire ?
1: Notre relation au territoire, alors je pense que c'est une question extrêmement vaste. D'ailleurs, j'aimerais décortiquer ça parce que notre, qui est le nous ?
0: Déjà, pour commencer.
1: Voilà, parce que j'en parle dans le livre. En fait, je vous donne un exemple très simple, hein, mais ce que l'on voit est interprété par qui nous sommes. Donc, si vous prenez un champ de canne, si vous êtes un laboureur, qui est chargé de travailler dans ce champ, vous vivrez ce champ, vous en ferez l'expérience de manière très différente que si vous êtes un peintre du dimanche qui avait envie de le peindre, ou si vous êtes un promoteur immobilier, vous voyez ce champ de canne de manière complètement différente que si vous êtes aussi le propriétaire de ce terrain. Enfin, c'est tout ça pour dire que le « nous » compte beaucoup là-dedans, dans cette question du rapport au territoire, et c'est aussi une question que je pose dans le livre, de se poser la question, ben, qui nous sommes, vraiment donne une perspective à la manière dont on vit, même aujourd'hui et dans le passé, bien évidemment, sur l'île Maurice, sur le territoire.
0: Alors, vous parlez de mémoire de la matière. Shakti, quand vous ramassez, et ça, je reprends des mots qui vous sont attribués dans un portrait que j'ai décortiqué. Quand vous ramassez un clou rouillé, une poignée de terre, du charbon ou une plante médicinale, quelle voix oubliée de notre histoire entendez-vous ?
1: Oui, bah c'est un peu le point de départ de mon livre Émouvance, parce que j'ai commencé en prenant ces matières dont vous me parlez, là, le charbon, le fer, la terre, les fleurs, les feuilles, l'indigo que j'ai retrouvé. Je les fabrique en couleurs, c'est-à-dire que je les transforme en des couleurs.
0: C'est quoi le processus ?
1: Alors, il y a différents processus. Par exemple, la terre, vous devez la broyer vraiment très finement. Et puis, ça devient un pigment avec lequel vous pouvez peindre, faire une aquarelle ou une gouache. Si ce sont plutôt des écorces, ça se boue. L'indigo, ça se macère. Ce sont des feuilles d'indigo qu'on macère pendant plusieurs jours. Et ensuite, après, il y a une transformation qui s'opère et ça finit, après beaucoup de tests et d'erreurs, à faire du bleu. Donc, il y a chaque matière, en fait, a une manière d'être travaillée.
0: Et le clou rouillé ?
1: Alors, le clou rouillé, lui, on le laisse tremper dans une espèce de solution chimique qui le fait rouiller d'autant plus et qui finit par faire sortir ce pigment de fer. Et je ne me rappelle plus de la question.
0: Non, la question, elle portait justement sur ces matières quand vous les manipulez. Quelle voix oubliée de notre histoire est-ce que vous entendez ?
1: Merci pour ce rappel. Oui, et ben en fait, c'est le postulat du livre. C'est de se dire, cette matière, comme j'ai fait des études d'histoire, quand j'ai travaillé le charbon, je me suis dit, mais en fait, comment est-ce qu'on utilisait le charbon à Maurice ? Est-ce qu'on utilisait du charbon à Maurice, déjà ? Comment on le fabriquait à l'époque, etc. Et ça m'emmène comme ça dans l'histoire de cette matière. Le fer est un bon exemple de ça. Par exemple, le fer, tout de suite, on peut se dire qu'à l'époque de l'Île-de-France, on en avait besoin pour faire des clous, des écrous, des vis, des cerclages de tonneaux, mais aussi des menottes, des chaînes pour enchaîner les esclaves, pour les torturer, etc. Donc, je pars de ce principe que si j'écoute cette matière, qu'est-ce qu'elle aurait à me raconter de son histoire et de l'histoire de toutes ces personnes qui l'ont utilisée à travers le temps.
0: Et ça, c'est un voyage intérieur profond.
1: Oui, parce que c'est un voyage. Alors, autant les terres m'emmènent jusqu'à même le début de notre histoire géologique, parce que nous sommes une île et nous avons une longue histoire même de la terre elle-même, avant que les hommes, les humains arrivent sur Maurice. Pareil pour les plantes avec lesquelles je fabrique des couleurs. Je me pose la question, qu'est-ce qu'il y avait avant que l'homme arrive ? Quelles plantes il y avait sur l'île ? Parce qu'évidemment, on a perdu la quasi-totalité. Essayons d'imaginer ce que c'était. Et puis, je vais chercher dans les travaux de recherche, de botanistes, de paléo-écologues, enfin, etc. Et c'est comme ça que j'écris une histoire de ces matières qui m'emmène aussi aux émotions dont on parlait tout à l'heure, parce que ces matières-là ne sont pas neutres et elles nous parlent différemment selon comment on les écoute.
0: Alors justement, une des histoires fortes

0: de votre livre, Shakti Kalikan, est celle de l'indigo sauvage, alors qu'on le croyait disparu depuis des siècles. Que dit cette plante, traitée aujourd'hui, il faut le dire, comme une mauvaise herbe, et vous le soulignez vous-même, une plante qu'on retrouve au bord des routes, dans l'ouest du pays principalement. Qu'est-ce que nous dit cette plante par rapport à ce qui nous entoure justement?
1: Alors l'indigo, peut-être que les auditeurs ne savent pas, mais en fait l'indigo c'est une plante qui ressemble à un petit buisson et avec lequel on fabrique du bleu, le blue jean, enfin du bleu. Et on a fabriqué de l'indigo, donc cette matière bleue, sur à Maurice, à l'époque de l'Île-de-France, pendant plus de 100 ans. On a fabriqué cette matière, enfin cette couleur. Et puis on a décidé de passer à la canne à sucre. Donc on a dit, bon, ben c'est fini l'indigo, vive la canne à sucre. Et moi, je me suis demandé, mais en fait, est-ce qu'une plante que l'on a produite, cultivée pendant si longtemps, est-ce qu'elle peut vraiment disparaître? Et comme vous dites, moi, je l'ai retrouvée. Alors finalement, une fois qu'on la reconnaît, on la voit partout. Hein. Je la vois même là, il y a des gens qui sont sûrement dans les embouteillages en train de nous écouter. Si vous regardez sur les côtés de l'autoroute en allant vers Port-Louis, il y a de l'indigo qui pousse à l'état sauvage. Et quand vous me demandez qu'est-ce qu'elle nous raconte, et ben en fait...
0: Elle raconte la résistance au temps?
1: Elle raconte, oui, le fait que peut-être à un moment on a décidé qu'on l'abandonnait, mais elle est toujours là. Et moi, encore une fois, c'est peut-être cette perspective du passé qui m'habite énormément, où je me dis, mais en fait c'est un peu comme notre passé à nous, c'est-à-dire on a dit, ah mais le passé c'est fini, ça, on avance, mais en fait quand vous vous intéressez à ça, vous voyez les effets de notre histoire qui sont encore autour de nous, et en ça, je pense, c'est ce que je dis dans le livre, cette plante m'emmène à me dire qu'en fait le passé, c'est pas une porte qu'on referme derrière nous, c'est la maison dans laquelle on habite tous, nous tous les Mauriciens.
0: Tout à fait. Parlons d'émouvance, revenons sur émouvance plutôt, votre livre qui bouscule tous les codes, on va le dire, pas de numéro de page, certaines feuilles qui sont trouées, d'autres qui se replient sur elles-mêmes. Était-il indispensable, Shakti, que le lecteur touche cette histoire plutôt que de simplement la lire?
1: Oui, c'est ce que j'ai envie de faire avec ce livre, la forme de ce livre, le type de papier que j'ai utilisé. Comme vous dites, il y a des trous, il y a des papiers qui sont opaques, il y a des papiers qui sont transparents. C'est un peu un voyage auquel j'invite le lecteur aussi, de se dire qu'à travers les pages, il peut se perdre. Dans ce voyage qu'il est en train de faire, il se promène, il flâne un peu. C'est pour ça qu'il n'y a pas de numéro de page, parce que je me dis, ah ben, si vous refermez le livre et que vous le réouvrez, ben, vous tomberez sur une autre page. Et ça me va très bien, parce qu'en fait, le livre raconte un voyage à travers plus que des siècles. On parle de millions d'années, donc c'est un voyage auquel j'invite le lecteur, mais aussi à travers le papier utilisé. Et aussi parce que j'aime bien ça, en fait, je trouve amusant, je trouve que un livre aussi pour moi devrait émerveiller.
0: Ça donne un peu vie à votre folie créatrice.
1: En tout cas, oui, ça apporte j'espère de la joie.
0: Vous dédiez ce travail à ceux qui ont été réduits au silence, à des numéros de matricule, comme vous le dites. La grande histoire a-t-elle failli envers les Mauriciens ordinaires, Shakti?
1: Vous savez, les Mauriciens ordinaires, ce sont eux qui font l'histoire.
0: Bon, déjà, il faut savoir ce qu'on appelle les Mauriciens ordinaires, finalement. Fatalement,
1: nous le sommes tous. Des Mauriciens ordinaires, et toutes nos vies ordinaires sont extraordinaires, à mes yeux, parce que ce sont les nôtres. Parce qu'aujourd'hui, si je suis là aujourd'hui à vous parler, si ces personnes nous écoutent dans leur voiture ou dans les bus, ou... il faut vraiment se rendre compte que nous sommes les survivants de nos lignées. Hein, nous sommes la preuve vivante aujourd'hui que tous nos ancêtres ont réussi quelque chose. Grâce à nous, on voit qu'ils ont survécu. Ben, ces famines, ces épidémies, ces cyclones. Enfin, déjà, en soi, je trouve ça extraordinaire. Maintenant, est-ce que la grande histoire a failli aux Mauriciens ordinaires ?

0: Oui, parce que dans le grand récit national de notre histoire, on s'intéresse, il y a toujours 5-6 noms qui reviennent, qui sont des noms d'hommes, lettrés de l'époque, à qui on doit, soit disons, certainement aussi, le développement de l'île. Mais en fait, ce développement, qui a construit l'île? Qui a travaillé sur ces champs? Qui a construit les routes, les bâtiments? Qui a travaillé pendant toutes ces années? Il n'y a pas de statut aux effigies de ces personnes-là. Et moi, dans ce livre, d'ailleurs, le livre commence avec un hommage aux oubliés, parce que je pense que c'est important de dire qu'on a oublié toutes ces personnes et que j'ai envie de leur rendre hommage.
1: Justement, dans un portrait qui vous est consacré, vous dites de vous, Shakti Kalikan, « Je suis à la fois monstre et martyr, bourreau et victime ». Vous faites évidemment référence à votre métissage. Comment fait-on dialoguer ces mémoires contraires sans tomber dans la rancœur ou dans le déni?
0: C'est une question importante que vous posez là. C'est vrai que je parle dans le livre de mes ancêtres. Alors, j'ai des ancêtres qui sont colons, qui sont arrivés sur l'île de France et à qui on a donné des terres pour les développer. J'ai des ancêtres esclavés que j'ai retrouvés aussi dans cette généalogie. J'ai des ancêtres qui sont des travailleurs engagés, qui sont venus de l'Inde pour travailler dans les champs. Et dans le livre, je dis que c'est plus qu'un point de vue, ça me donne plus qu'un point de vue, c'est carrément un point de vie. Et en ça, nous tous, Mauriciens, nous sommes dans un métissage. Et qu'est-ce que l'on fait quand on est, quand certains de nos ancêtres sont bourreaux, les autres ancêtres sont victimes? Comment est-ce qu'on porte ça en soi? C'est la question que je vous invite à découvrir dans ce livre.
1: C'est comme on dit quand on se regarde, parce qu'il y a beaucoup de Mauriciens qui sont, dans votre cas, quand on se regarde devant le miroir, est-ce que la partie descendant d'esclaves et la partie descendant d'esclavagistes sont en confrontation? C'est la grande question du métissage.
0: Moi, je ne le vois pas comme une confrontation, parce que tout ça s'est passé, évidemment, il y a très longtemps. Aujourd'hui, moi, Shakti Kalikan, qu'est-ce que je fais de cet héritage?
1: Et vous avez une réponse à ça?
0: J'en fais émouvance, par exemple. Et j'invite aussi les auditeurs à se poser la question de... Parce qu'à travers nos actions quotidiennes, les choix que nous faisons, nous sommes aussi en train d'écrire notre histoire
1: future. Qui deviendra plus tard la grande histoire.
0: La grande histoire.
1: Une dernière question. Vous vous posez d'ailleurs cette question presque vertigineuse dans l'ouvrage. Nous disons aimer notre île, mais cette île nous aime-t-elle en retour? J'aime cette question. Après tout ce cheminement, Shakti, avez-vous commencé à entrevoir ne serait-ce qu'un début de réponse?
0: Vous savez, c'est une question qui m'a vraiment bouleversée quand je me la suis posée. Je ne me l'étais pas posée avant de commencer ces recherches qui sont devenues émouvantes. Et je l'ai laissée dans le livre parce que j'ai envie que les lecteurs se la posent aussi à leur tour. Vous savez, ce n'est pas un livre où j'apporte des réponses. C'est un livre où je partage un questionnement. Et je pense que c'est à chaque personne vraiment de trouver sa réponse. En fait, quand on dit qu'on aime quelqu'un ou quelque chose, on en prend soin. C'est peut-être une question qu'on doit se poser chacun d'entre nous. Est-ce que nous prenons soin de notre île? Est-ce que nous lui rendons tout ce qu'elle nous a donné? Je laisserai ça en suspens.
1: Shakti, merci d'avoir été des nôtres ce matin.
0: Merci.
2: Shakti Kalikan, avant de vous laisser partir définitivement pour revenir plus tard, bien, je ne sais pas quand, mais vous m'avez dit, vous n'êtes pas trop musique.
0: Non, je suis très silence.
2: Ok, mais quand même, vous avez choisi un morceau et vous m'avez dit de choisir le morceau, mais vous avez choisi l'artiste, c'est Nora Jones. Pourquoi?
0: Pourquoi? Parce que je crois, j'aime beaucoup justement elle aussi son héritage. Elle est une artiste métisse.
2: Oui.
0: Et j'aime beaucoup comment elle réussit à

0: faire vivre différents héritages musicaux qu'elle porte en elle. Et voilà, donc elle m'inspire beaucoup.
1: Vous avez entendu ce qu'elle a dit, Patrice. Je ne suis pas très musique.
2: Oui.
1: J'aime le silence. On aurait dû avoir choisi pour elle Enjoy the Silence, ouais, de Depeche Mode.
2: Ou peut-être Sound of Silence. Mais quand même, Norah Jones, c'est quand même la fille de Ravi Shankar. Donc on écoute Norah Jones et Sunrise.

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2: Rebonjour Jean-François, tout de suite la revue de presse, donc ce qu'il faut lire. Donc c'est la National Crime Agency Bill qui fait la une du week-end ce dimanche, le titre feu vert du gouvernement.
3: C'est à lire en page 4 et 5, Sophie, après le faux départ de la séance du 1er septembre. Le journal de la rue Saint-Georges prévoit que les 9 projets de loi qui accompagnent la mise sur pied de la NCA, la National Crime Agency, devraient trouver preneur le 20 octobre, date de la reprise du Parlement. Pour ce faire, il faudrait qu'il soit approuvé par une majorité constituée.

0: constitutionnelle de 3/4 des membres de l'Assemblée nationale, soit 50 députés, ce qui semble, malgré quelques voix divergentes à prévoir, ce qui semble être tout à fait faisable.
1: Et pourquoi ce projet de loi suscite autant de débats, Jean-François ?
0: Parce qu'on parle ici, Sophie, de la dissolution imminente de la Financial Crimes Commission, la FCC, laquelle sera donc remplacée dans la foulée par la National Crime Agency, à travers laquelle le gouvernement, comme vous l'explique Weekend, entend lutter efficacement et durablement contre les crimes financiers.
1: Et dans ce même papier, Weekend nous dit aussi que les pouvoirs et les prérogatives du DPP seront consolidés à travers ce projet de loi.
0: Et d'ailleurs, on en a fait un papier ce matin dans le journal de 7h et de 8h. Il faut savoir que les dispositions à la sous-section F du National Crime Agency Bill l'établissent au-dessus de tout soupçon en effet. Du reste, la section 59 de ce texte de loi confirme sans ambiguïté possible qu'aucune poursuite pour un crime financier ou toute autre infraction grave et complexe relevant de la criminalité organisée ne peut être engagée sauf par le DPP ou avec son consentement. C'est plutôt clair.
1: Oui, et puis cette semaine, Weekend consacre sa grande interview à l'ancien chef juge de l'Inde, un papier d'ailleurs que je vous ai vu parcourir avec beaucoup d'intérêt avant de prendre l'antenne, Jean-François.
0: Vous êtes fin observatrice, Sophie. Ce dimanche, Jean-Claude Antoine a donc donné la parole à l'honorable Dhananjaya Yashwant Chandrachud, une éminente personnalité au parcours exceptionnel que RM1 a eu le plaisir du reste de pouvoir interroger après la conférence du Bar Council lundi dernier. Et dans Weekend, il est allé dans le même sens que les propos qu'il nous avait tenus, à savoir qu'il est essentiel de faciliter l'accès à la justice. Voilà ce qu'il a confié à notre confrère. Le défi pour le judiciaire et la profession légale est de s'assurer que les non-privilégiés, les marginalisés, ceux qui n'ont pas de ressources, puissent obtenir ce à quoi ils ont droit. Fin de citation.
1: Et maintenant, place à l'Express qui nous a proposé ce dimanche une cover story assez étonnante.
0: Oui, c'est effectivement le cas de le dire parce que l'Express, cette semaine, nous a fait une 5+, avec en une ce fait divers sordide, un féminicide allégué à Rodrigue et le titre « Sheila LaRose, une nouvelle vie fauchée ». La question à se poser est de savoir si l'Express, qui misait jusqu'ici sur l'actualité politique et financière, même les dimanche, serait en train de revoir sa stratégie éditoriale en week-end, histoire justement de se rapprocher un peu du target de 5+. Je suppose qu'on aura un début de réponse dès la semaine prochaine. Ils vont soit conserver cette tendance ou revenir en arrière.
1: Et puis, dites-nous, qu'en est-il de l'éditorial de Nad Siverman cette semaine? Il est intitulé « Duel à trois ».
0: Oui, le rédacteur en chef de l'Express qui analyse la recomposition du paysage politique mauricien, évoquant à juste titre d'ailleurs la fin du bipartisme et l'avènement d'une dynamique triangulaire qu'il qualifie, lui, d'instable.
1: Et concrètement, que doit-on comprendre?
0: La vie politique mauricienne, Sophie, préfère traditionnellement les duels frontaux en deux grands blocs. On l'a vu aux dernières élections, mais lorsque des alliances ne sont pas envisageables, l'élection peut alors basculer dans une lutte à trois imprévisible, comme en 2019 d'ailleurs, et peut-être comme en 2030, puisqu'on voit mal le MMM Béranger en tout cas, le MSM ou le Parti travailliste trouver un terrain d'entente au vu de la complexité de leur relation à ce jour. Voilà Sophie.
1: Et on va s'arrêter là, on est d'accord, hein, parce que bon...
2: Ouais, ça va.
1: Ça va, il y a Patrice aussi là, qui s'impatiente.
2: Ouais, parce que moi j'ai envie d'écouter Maya Kamati.
1: Merci beaucoup Jean-François.
2: De l'île de la Réunion, chers amis, ça s'appelle Cartel, écoutez.

0: De l'île de la Réunion et Cartel, chers amis, venir dans Regard sur l'histoire. Reza Duli Mahmoud nous raconte l'histoire de Fassi. Écoutez.
1: Chers auditeurs, bonjour. Je vous parle aujourd'hui de Fursi. Il mène une bonne partie de sa vie le combat pour son affranchissement et pour la justice. Fursi naît à l'île Bourbon. Il est baptisé le 7 octobre 1786. Sa mère Madeleine est domestique chez les routiers. Selon ses enfants, Madeleine est affranchie en 1789, mais elle continue à travailler chez les routiers sans être mise au courant de ce changement de statut. En 1817, Fursi a 30 ans. Il est père de famille. Il conteste son statut d'esclave en refusant de servir son maître, Joseph Loury, qui n'est autre que le gendre des routiers. Fursi sollicite l'aide d'un avocat créole pour plaider sa cause. Cette tentative est un échec. Il est condamné pour désertion. Libéré le 2 novembre 1818, il est envoyé à l'Île-de-France pour travailler chez la veuve Madame Loury. Pour éviter les travaux forcés en guise de punition pour son audace, il continue son combat. Il reste en contact avec son ami avocat Boucher. Lors de la visite d'une commission royale chargée d'enquêter sur l'esclavage à Maurice, il adresse une lettre aux visiteurs. Il fait parvenir également une pétition au gouverneur Sir Lawley Cole. Ses efforts sont récompensés en 1829. Il est affranchi par les autorités britanniques basées sur l'île, le motif de sa libération étant qu'il n'a jamais été officiellement enregistré comme esclave sur l'île. Enfin, un homme libre, il devient apparemment un confiseur réputé et gagne bien sa vie grâce à son commerce. Cependant, son nouveau statut n'est pas reconnu à l'île Bourbon où réside encore sa famille. Fursi s'enfuit en France pour essayer d'obtenir justice. L'affaire prend une grande ampleur et devient une cause célèbre. Entre-temps, Joseph Loury revendique toujours ses droits de propriété sur Fursi. Loury meurt le 6 mai 1840. Un arrêt de cassation est rendu par la cour de Bourbon. Elle est portée devant une juridiction supérieure. Le 23

fuit en France pour essayer d'obtenir justice. L'affaire prend une grande ampleur et devient une cause célèbre. Entre-temps, Joseph Laurie revendique toujours ses droits de propriété sur Fursy. Laurie meurt le 6 mai 1840. Un arrêt de cassation est rendu par la Cour de Bourbon. Elle est portée devant une juridiction supérieure. Le 23

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1: Un duo en tout cas qui nous a marqué en 2010. Love the way you lie, c'était Eminem et Rihanna à l'instant. Une chanson qui parle d'une relation toxique, marquée aussi par les disputes, violences, etc. Mais certes, c'est vrai que Rihanna apporte le refrain et son interprétation qui donne une dimension très émotionnelle à cette chanson qui a été même aussi classée.

resté à la première place sur le Billboard Hot 100 à l'époque. Tout de suite, on reste avec un duo. Et cette fois-ci, c'est Dua Lipa, donc un peu plus récent, aux côtés de Pierre Desmarais et These Walls, suivi aussi de la petite nouveauté signée One Republic et Pedatol.

0: Il est 9h30, là pour nous de vous faire découvrir justement le tout dernier de One Republic, l'histoire en fait de cette chanson qui part des conséquences de nos choix. On peut aller vite, prendre des risques, courir après le succès, mais tôt ou tard, il faut bien payer le péage justement. Il faudra simplement profiter de l'instant présent, ralentir un peu quand c'est possible. Et il mélange beaucoup justement dans cette chanson route, vitesse, jeu d'argent, puis à souhait. Mais au bout d'un moment, il faudra mettre un stop à tout ça. Allez, tout de suite, Pay That Toll, c'est sur RM1 et c'est le tout dernier de One Republic.
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Soul 2, Macy Gray à l'instant et Hens. 16 ans plus tard, on reste avec une voix féminine. Cette fois-ci, elle nous vient de la Nouvelle-Zélande, Kimbra, qui devient mondialement connue grâce à sa collaboration aussi avec Gotye et Somebody That I Used To Know. Mais elle chante toute seule pour ce titre. Settle Down, c'est parti tout de suite sur RM1. Et on vous accompagne aussi sur Nouveau ce matin. Boom, boom, bah.

0: James Morrison à l'instant et Slave to the Music. Restez branchés à suivre les avis d'obsèques.
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0: On nous prie d'annoncer le décès de Monsieur Louis Roger Cyril Amadis. Le décès de Monsieur Louis Roger Cyril Amadis. Il était âgé de 83 ans. Le convoi mortuaire sortira de son domicile à Maisonnette Road, rivière des Anguilles, à 11h aujourd'hui, pour se rendre à l'église du Sacré-Cœur à Rivière des Anguilles et de là au cimetière de Plaine-Magnan. Le décès de Madame Bibi Nourina Ouzir. Le décès de Madame Bibi Nourina Ouzir. Elle était âgée de 40 ans. Le convoi mortuaire sortira de sa résidence numéro 51 rue Royale Beaubassin à midi pour se rendre en la mosquée Nouri Nabawi, Dr Reed Street à Beaubassin et de là au cimetière de Saint-Martin. Le décès de Madame Marie-Hélène Dinou. Le décès de Madame Marie-Hélène Dinou, née Malia. Elle était âgée de 98 ans. Le convoi mortuaire sortira de chez sa nièce, Madame Christine Benoît, au numéro 9, J9, NHDC à Mardelbert, à 13h, pour se rendre en l'église de Saint-Patrice à Plaine-Magnan et de là au cimetière de Saint-Jean. Le décès de Madame Uma Witi. Lux, le décès de Madame Uma Witi Lux, née Goulab, aussi connue sous le nom de Balboun. Elle était âgée de 78 ans. Le convoi mortuaire sortira de l'avenue Cadillac à l'agrément Saint-Pierre à 14h pour se rendre au cimetière de Circonstance. Le décès de Madame Saubajiavati Ramjiawan, le décès de Madame Saoba Jiavati Ramjiawan, née Chatou, aussi connue sous le nom de Rani, elle était âgée de 86 ans. Le convoi mortuaire sortira de sa camille à Beaubassin à 14h pour se rendre au crématorium de Chebel. Le décès de Monsieur Prakash Dabi, le décès de Monsieur Prakash Dabi. Ex-propriétaire du magasin d'habits à Rosyle, il était âgé de 78 ans. Le convoi mortuaire sortira de la chapelle ardente d'Elian Sons à Beaubassin à 14h30 pour se rendre à l'incinérateur de Chebel. Le décès de Monsieur Louis-Georges Mascareigne, le décès de Monsieur Louis-Georges Mascareigne, il était âgé de 69 ans. Le convoi mortuaire sortira de sa résidence à Philip Lane, Cascavel, à 15h. Pour se rendre dans l'église Saint-Sauveur à Bambou et de là au cimetière Saint-Sauveur Bambou. Et le décès de M. Michael Maurice, le décès de M. Michael Maurice, aussi connu sous le nom de Mika, il était âgé de 74 ans.

le convoi mortuaire sortira de chez son fils. Monsieur Louis Clifford Maurice a cité CHA à Abre Corail, numéro 9, Terre Rouge, à 15h aujourd'hui. Pour se rendre à l'église Saint-Joseph à Terre Rouge et de là au cimetière de Bois-Marchand. À ses familles endeuillées, RM a présenté plus vives sympathies.

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1: Et ben voilà, c'est terminé Intermed pour aujourd'hui. Rendez-vous eh bien demain pour une session musicale. Je serai pas là, je reviens mercredi, ne vous en faites pas. Et écoutez, là, pour la suite de l'aventure en ce 14 septembre, eh bien à partir de 11h et ce jusqu'à midi dans l'interface Femmes d'Action, Méline reçoit des invités, donc 5 femmes, 5 univers, une même envie de faire vivre le local. C'est le concept de Women for Local. Eh bien, la compagnie portée par My Pop-Up Store. Eh bien, rendez-vous avec ces femmes, ce sera à partir de 11h ici sur RMA. Et on se laisse en musique avec Goo Goo Dolls et Iris. Je vous souhaite surtout de passer une belle journée. Profitez aussi de votre jour de congé demain. D'autres ont fait le pont certainement. Et ben profitez aussi. Et on se dit à mercredi.

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1: Bonjour et bon lundi à tous, il est 10h01.

sociaux avant même de sortir un album complet. Et bien maintenant, je vais vous proposer un autre titre de ce chanteur britannique, Potential, qui parle de ce moment de bascule très contemporain, celui où on sent qu'on a quelque chose à donner, une promesse en soi, mais où le poids de cette attente venant des autres ou de soi-même devient presque écrasant. Alors c'est une chanson de la génération qui grandit avec un compteur d'abonnés au-dessus de la tête. Le potentiel aujourd'hui n'est plus seulement une promesse intime, il est mesuré, comparé, exposé. Et cette pression-là façonne une santé mentale collective qu'on commence seulement à comprendre. Potential, ça donne quoi ? Eh bien, ça donne ça, écoutez.

Et on va rester au Royaume-Uni après Samba et son titre Potential, Place the Jungle, un groupe londonien qui a un secret bien gardé. Derrière les costumes, les chorégraphies léchées, la rythmique imparable, il y a une réflexion sur la communauté, le collectif, la joie comme acte presque politique. Back on 74 est une chanson qui regarde vers le disco des années 70. Cette musique née dans les clubs noirs et queer de New York à une époque où danser ensemble était déjà une manière de revendiquer un espace. Aujourd'hui, dans un monde fragmenté, individualisé, où chacun écoute sa musique seul dans ses écouteurs, il y a quelque chose de presque, de différent, je dirais, à vouloir danser ensemble dans une même salle, au même rythme. La fête, ce n'est jamais seulement la fête.

Changement de décor, Sam Fender à présent vient de North Shields dans le nord-est de l'Angleterre, une région marquée par la désindustrialisation, le chômage, l'abandon économique que connaissent tant de villes ouvrières en Europe. Sa musique parle directement de ça, la classe ouvrière britannique d'aujourd'hui, ses fractures, sa rage tranquille et son refus de disparaître en silence. Getting Started, c'est un titre qui résume une posture face à un monde qui semble vouloir vous enterrer avant l'heure. La réponse n'est pas la résignation. Eh bien, c'est de continuer, justement, à commencer.

Commencer, c'est une chanson de société au sens le plus concret. Elle vient d'un territoire précis, d'une génération précise, et elle parle à toutes les générations qui ont vu leur avenir, promis, se rétrécir. Getting Started, Sam Fender.

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1: Bonjour, il est 11h.

0: Bonjour à tous, je suis Méling Balou et vous écoutez Interface sur RM1, Interface Femme d'Action pour être plus précise. Le monde appartient à ceux qui se lèvent heureux. C'est une phrase de Céline Planel, l'une des cinq femmes de cette campagne, celle qui dirige Beyond Communications et Taste Buddies Food Tours. Elle n'est pas avec nous ce matin, mais sa phrase résume assez bien l'esprit de ce que je veux comprendre aujourd'hui. Cinq femmes, cinq univers, une même envie de faire vivre le local. C'est le concept de Women for Local, la campagne portée par My Pop-Up Store, le premier concept store mauricien dédié aux designers et artisans locaux. Alors pour cette deuxième édition, quelque chose a changé. La première édition avait réuni, chers auditeurs, ces femmes dans une campagne collective. Et cette fois, on a choisi de ralentir, de regarder de plus près et de les photographier chacune chez elles. Dans son jardin, son studio, son lieu de travail, entouré des objets, des matières et des habitudes qui racontent parfois mieux que les mots qui elles sont vraiment. La question qui traverse toute cette édition tient en une phrase. Qui sont ces femmes lorsqu'elles ne sont pas en représentation? Aujourd'hui, dans Interface Femmes d'Action, je reçois Elisabeth de Marcy-Chelin-Chabert, fondatrice de My Pop-Up Store et à l'origine de cette belle campagne, et Shubda Gajadhar, l'une des cinq ambassadrices de cette deuxième édition, fondatrice du podcast, mais également de Dans le Panique, qui aide les Mauriciens à reprendre confiance avec leurs finances. Elisabeth, Shubda, bonjour.
1: Bonjour Méline.
2: Bonjour, merci de nous avoir.
0: Ravie de vous accueillir. Comment allez-vous ce matin?
2: Super, un peu enrhumé, mais je crois qu'on se bat, oui, ça va.
0: Voilà, on va faire avec.
1: Exactement.
0: Comme un lundi qui commence bien. Merci d'avoir accepté notre invitation. Ravie de vous retrouver, peut-être c'est pas votre première fois dans ce studio?
1: Non, pas la première fois, effectivement.
0: Ça vous plaît toujours?
1: Pas si longtemps que ça, on était là.
0: Ça vous plaît toujours?
2: Ouais.
0: Vous aimez bien la déco?
2: Oui, super, ça n'a pas trop changé, on n'était pas là trop longtemps de cela,
0: ouais.
2: Mais super.
0: Vous vous sentez bien?
2: Super bien.
0: Nickel. Elisabeth, commençons par vous. My Pop-Up Store est né comme le premier concept store mauricien, je l'ai dit, entièrement dédié aux créateurs locaux. Alors qu'est-ce qui, à l'origine, vous a donné envie de

0: créer un espace pensé spécifiquement pour eux plutôt que de les intégrer simplement dans une offre plus large?
1: Alors déjà en 2012, quand je reviens m'installer à Maurice après mes études, je suis moi-même créatrice de sacs à main, sous une certaine marque, il ne faut pas nommer la radio, n'est-ce pas?
0: On a compris.
1: Voilà. Et en fait, je ne trouvais pas à l'époque un lieu dans lequel je m'identifiais d'un point de vue de la vente, en fait. Donc il n'existait à l'époque que les marchés créateurs et les boutiques permanentes. Et il n'y avait pas d'intermédiaire pour que les marques se fassent connaître, voilà, de manière qualitative du moins. Donc, d'où l'idée de la boutique éphémère, du pop-up shop. Donc, à l'époque, on a réuni 10 personnes, donc 10 créateurs, 10 marques. Et ensemble, collectivement, de manière participative, on a mis en place notre première boutique éphémère. Donc, ça va faire 14 ans. Enfin, ça fait déjà 14 ans.
0: Quel chemin parcouru. Voilà. Bravo pour ce parcours. Parlons cette fois-ci de ce changement de regard pour cette deuxième édition. Il y a eu donc une première édition, je l'ai mentionné. La première réunissait ces femmes dans une campagne collective. Et cette fois, vous avez choisi de les photographier chacune seule, donc chez elles, dans son propre univers. Alors, qu'est-ce qui vous a poussé à ralentir ainsi, à changer le concept, à préférer l'intime au collectif?
1: Alors, Women for Local, pour une seconde édition, donc nous avons déjà repris cette édition-là avec le travail photographique de Karen Pang.
0: Oui, qu'on salue d'ailleurs au passage, si jamais elle nous écoute.
1: Voilà, salut Karen. Et l'idée, c'était de toujours mettre en avant des créateurs et des créatrices mauriciens à travers des personnes qui, pour nous, sont des personnes inspirantes.
0: Oui.
1: Et en l'occurrence, d'avoir choisi 5 femmes dont les profils de femmes entrepreneurs sont très inspirants et ce sont des femmes actives au quotidien, chacune dans leur filière.
0: Des profils divers et variés.
1: Exactement. Et après en avoir discuté avec Karen, on a décidé cette fois-ci de partir sur une campagne beaucoup plus intimiste parce qu'elle a la rencontre de ces femmes. Déjà qu'elles aient accepté de porter du local, de choisir des marques, de soutenir cette campagne pour nos créateurs et nos artisans. Ben, on voulait être au plus proche d'elles, de ces femmes, et aller chez elles dans des lieux qu'elles affectionnent, dans des lieux dans lesquels elles sont confortables et des lieux qui les représentent tout simplement.
0: Qui le représente tout simplement. Et est-ce que ce choix a changé la nature de la relation entre vous et les 5 ambassadrices? Le fait, par exemple, de venir, d'aller chez elles ou de venir photographier chez elles plutôt que dans un décor neutre choisi à l'avance?
1: Alors déjà, je ne connaissais pas toutes les femmes personnellement. Donc, mais ce sont des femmes que je suivais en ligne et dont les
0: très actives sur,
1: voilà,
0: les réseaux sociaux.
1: Très actives sur les réseaux sociaux. C'est un élément qui n'est pas négligé non plus pour nous parce que c'était important que ce soit des femmes qui portent les marques et portent notre message qui est d'acheter local et de préférer local, choisir local à défaut d'importer. Et pour nous, d'aller chez elles, effectivement, ça m'a permis de mieux les rencontrer, de pouvoir mieux échanger, de pouvoir avoir une relation beaucoup plus proche, beaucoup plus intime, effectivement, que ce soit pour moi-même ou mon équipe, mon équipe a été très bien accueillie par chacune de ces femmes.
0: Et justement, donc, parlant de ces femmes, ce qui frappe en lisant les portraits de ces 5 femmes, nous avons une avec nous, on va en parler dans quelques instants, Shubdaga Jadar, c'est à quel point, Elisabeth, elles définissent le mot local différemment les unes des autres. On a Jessica Fitzgerald, d'ailleurs je profite pour la saluer, on est à l'école ensemble, qui parle d'investir dans les personnes et les opportunités. On a également Loriana Babylone-Joule qui parle de créer des expériences qui apportent quelque chose de positif à la société. Nathalie Longshin, une amie, donc elle qui défend le temps long du fait main face à la fast fashion jusqu'à transformer des mégots de cigarettes en matière première. Et est-ce que cette diversité de définition était recherchée dès le départ ou est-ce une surprise que vous découvrez au fil des éditions?
1: Dès le départ pour cette édition, je voulais vraiment donner de la place et de la visibilité à des femmes dont les parcours sont très divers et variés, mais dont la restitution de leur travail, de leurs activités sont visibles et importants d'un point de vue de l'impact sur la société mauricienne. Donc avec des discours qui sont vraiment pour le empowerment du mauricien, de la mauricienne surtout.
0: Donc, l'empowerment au féminin.
1: Exactement. Et puis, forcément, la forme qu'elle donne à voir est une forme créative parce qu'on n'est pas forcément sur la création de l'objet, mais on est sur la.

0: la création de la valeur dans un discours qui se veut positif, qui se veut créatif.
1: Valorisant.
0: Donc, valorisant pour l'autre, pour le Mauricien, par le Mauricien, pour le Mauricien. Et ça, c'était vraiment important pour moi de remettre l'église au centre du village.
1: Voilà qui explique bien votre démarche, la source de votre démarche, Elisabeth Choubda. Avant

0: entrepreneuriale naturelle.
1: Il y a cette résilience.
0: Tracé, système B, système D, B, E, F, enfin, on arrive très loin. Et donc, du coup, beaucoup de personnes entreprennent sans beaucoup de moyens. Et finalement, c'est au fur et à mesure dans leur gestion de la capacité de production, etc., qu'ils se rendent compte qu'ils peuvent finalement avoir un salaire de leur activité. Mais je dis ça pourquoi ? Parce que dans la création locale Made in Mauritius, ouais. Il y a un énorme potentiel de création. Il y a énormément de personnes qui sont susceptibles de pouvoir gagner leur vie en créant leur entreprise. Mais pour faire cela, ça ne nécessite pas forcément un gros bagage financier au départ. Mais ça demande certainement beaucoup de volonté, beaucoup de discipline.
1: Exactement.
0: Beaucoup de
1: personnel.
0: Exactement. Et puis, il y a vraiment... dans l'entrepreneuriat au féminin à Maurice, énormément de femmes qui portent des entreprises. Par exemple, chez My Pop-Up Store, 95% de notre communauté créative sont des femmes entrepreneurs. Donc, qui ont aussi ce devoir de porter leur foyer, de faire vivre la maison, la famille, etc. En plus de la charge mentale liée à la maison et au statut d'épouse ou de mère, mais elles ont cette volonté, cette capacité de vivre de leur métier. Donc voilà, et c'est là où je rejoins vraiment Shouda dans tout ce qu'elle porte comme message, c'est de dire, voilà, il ne faut pas avoir peur de parler d'argent, parce que l'argent est un moyen de réussir, mais ce n'est pas une fin en soi.
1: C'est un levier.
0: Voilà, tout dépend de ce qu'on en fait et de ce qu'on veut bien montrer. Donc pour moi, ce qu'elle raconte est hyper intéressant.
1: Ça, c'est
0: sûr. Ce qu'elle véhicule est super fort pour le empowerment du Mauricien en général, et surtout pour moi de la femme entrepreneur.
1: Et Shubda, justement, à l'inverse, est-ce que travailler avec des entrepreneurs mauriciens, notamment ceux qui portent des projets créatifs comme ceux de Women for Local, vous a appris quelque chose de spécifique sur le rapport à l'argent chez les créateurs, différents de ce que vous observez chez d'autres profils professionnels?
2: I don't think I learned as much as I felt a sense of immense pride to be able to carry this message forward. Depuis le début de l'année, je me disais, je parle tellement de l'argent, je parle de la croissance économique et tout. Mais je fais très peu pour passer le message de la consommation locale.
1: D'accord. À la société mauricienne.
2: À la société mauricienne. Et je réalise que c'est... It is the solution to the economic situation of Mauritius, right? We have the rupee that's depreciating. How do you combat inflation? Is you produce and you start to export more. So by producing more local, by consuming more local, you're in fact making the rupee appreciate a lot more. And that consequently will have a positive impact downstream in Mauritian day-to-day life. J'ai pas trop appris de l'entrepreneuriat à Maurice à travers la campagne, mais j'ai définitivement appris qu'il y a des très très très très très belles créations justement à My Pop-Up Store. La robe que je porte aujourd'hui, c'est de Carties.
1: Yes. D'une créatrice alors ?
2: Oui, exactement, oui.
1: Locale.
2: Locale.
1: En tout cas, voilà, vous pouvez admirer sa belle robe sur YouTube. Nous sommes également en direct sur la page YouTube RM1, la radio nationale. Ce n'est pas fini, on a encore d'autres questions. Vous dites également, Shubda, qu'investir dans l'entrepreneuriat, donc dans le document qui m'a été envoyé, c'est semer bien plus que du capital, que ça fait naître des emplois et que ça renforce le tissu des communautés, que ça préserve la culture. Est-ce que Women for Local, à sa façon, est exactement ce type d'investissement dont vous parlez ou un investissement qui dépasse la simple transaction commerciale?
2: Oui, c'est investir avec intentionnalité. Si ça c'est un mot français.
1: L'intention. Voilà, exactement.
2: Exactly. It's saying I know where my money is going and I choose to support a lot more than my aesthetic look, right? It tells a story about who you are and what you stand for. It also showcases your taste and celebrates a Mauritian identity.
1: Definitely.
2: So there was no doubt in my head when Elizabeth reached out. I was like, yes, immediately.
1: It was a yes for Women for Local.
2: Yes.
1: So that's the second edition, and I'm sure there'll be many more to come. That's all the best. I wish you both. Revenons à la campagne elle-même, Elizabeth. Chacune, alors des cinq

0: L'ambassadrice a choisi trois tenues. Donc elle a parlé d'une tenue, donc elle porte une très belle robe rose aujourd'hui dans Interface Femmes d'Action. Donc des pièces qui leur ressemblent, qui disent, disent les documents de la campagne, et dans lesquelles elles se reconnaissent. Shubda, alors vous avez choisi cette tenue, mais comment s'est effectué le choix pour les autres?
1: En fait, autant pour la première édition, on a vraiment fait une direction artistique, on a vraiment voulu quelque chose d'absolument photographique, avec une immersion dans Maïbourg et énormément de couleurs. Autant cette fois-ci, on a donné carte blanche aux cinq femmes entrepreneurs que nous avons choisies pour porter la campagne. Et elles ont pu choisir au sein même de nos boutiques les produits, les tenues, enfin le look qui correspondait non seulement à leur personnalité, mais à leurs activités aussi.
0: D'accord.
1: Donc c'était vraiment une carte blanche qui était importante, et c'est là où on vient rejouer la carte de l'authenticité en leur donnant la possibilité de choisir ce qui leur correspond.
0: Exactement, ça c'est très important, donc que ça soit un style classique ou un style plus flashy, plus passe-partout aussi, ou alors différent, qui sort de l'ordinaire. C'est leur choix avant tout. Le choix de ces cinq femmes. Donc, dernière question pour vous deux. Si Women for Local continue d'exister dans 5 ou 10 ans, qu'est-ce que vous espérez que cette campagne aura vraiment changé au-delà de la visibilité qu'elle donne à chaque édition, dans la façon dont les Mauriciens ou les Mauriciennes soutiennent ou n'osent pas encore soutenir leurs créateurs et leurs entrepreneurs locaux?
1: Mon souhait, c'est de voir la campagne Women for Local devenir une édition 15 dans quelques années. Je ne suis pas inquiète. Je ne suis pas inquiète parce que je pense que l'artisanat, l'entrepreneuriat au féminin, le Made in Mauritius, le Made in Maurice, a un bel avenir devant lui. Je ne suis pas inquiète. Je me dis aujourd'hui, on a commencé avec 10 marques à 14 ans. Aujourd'hui, on a 150 marques locales réunies autour de la communauté. Je me dis qu'on aura encore plein de belles histoires à raconter. Ensuite, je n'ai pas peur aussi parce que je pense que les femmes mauriciennes vont être de plus en plus fortes, de plus en plus présentes sur la scène locale, dans le monde professionnel. Moi, j'ai beaucoup d'espoir et je suis très positive pour l'avenir de notre pays et de la place de la femme dans la société. Et je pense que plus on fera des éditions et plus notre rayonnement sera important. Aujourd'hui, on va dire que je n'ai pas de problème à toucher les personnes de mon âge.
0: Ouais.
1: On va dire ça comme ça. Mais je me fais vieille, mine de rien. Et disons qu'aujourd'hui, je souhaiterais que Women for Local puisse aussi, à un moment donné, toucher les générations un peu plus jeunes. Donc, il y a une réflexion à avoir aussi sur les profils de femmes que nous avons choisis sur les différentes années. Parce que nous, on ne va pas rajeunir. Mais par contre, il faut des femmes plus jeunes pour porter ce message-là.
0: Exactement. Donc, pas de barrière, pas de limite d'âge, ouvert à tous. C'est comme un concours, quelque part,
1: support
0: ouvert à tous. Support local, Women for Local. How about you, Shubda? What would be your last message before ending this interview?
2: Sure, I just have to say I love that question. One of the things that I really love about this particular campaign is the diversity of the women that are showcased in it, right? So we have someone from each color of the Mauritian rainbow, and that's truly amazing. But in 5 years' time, what I would love to see is this continuation of celebration of the Mauritian women. Mauritian women are so beautiful.
0: And, indeed.
2: I just want to see...
0: In their own way.
2: Everyone in their own way, in their own aesthetic, in their own cultural backgrounds and appropriations that they have. And on top of that, I want to see just thriving a culture of pride in consuming local, in buying from local designers, challenging local designers to keep being more and more and more creative. And I cannot wait to see what Elizabeth does with this campaign, because last year was something different, this year was something completely different, and it keeps surprising.
0: We can't wait either. So we're waiting for the edition number 15. So good luck, Elizabeth.
1: Might be on a spaceship.
0: Thank you.
1: For the photo shoot.
0: Never know. Everything it's possible dare to dream big. That's what we say.
1: Exactly.
0: Osons rêver grand. Pourquoi se limiter? Merci beaucoup, Shubda Gadjadar. Merci beaucoup, Elisabeth Martier-Chelin. C'était un plaisir. Cinq femmes, cinq univers, une même envie de faire vivre le local. Et derrière chaque photo prise chez elles, dans leur jardin, leur studio, leur lieu de

travail, une question simple qui continue de résonner bien après la séance photo. Qui sont ces femmes lorsqu'elles ne sont pas en représentation? Le monde, disait Céline Panel en ouverture, appartient à ceux qui se lèvent heureux. Ce matin, on a peut-être compris un peu mieux pourquoi. 11h39, fin de votre interface Femmes d'Action. Je vous retrouve dans 2 jours, même chaîne, même heure, pour Interface Société. Bye bye, au revoir.

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1: Bonjour à tous, il est midi. C'est l'heure de votre journal de la mi-journée. Nous accueillons en studio Jean-François Lecning. Bonjour Jean-François.
2: Bonjour Nikita, bonjour à tous.
1: Et nous démarrons avec les titres.
2: On l'attendait aux casernes centrales ce matin dans l'affaire des écoutes téléphoniques dites Missier Moustas, mais Pravin Jugnauth ne s'y est pas rendu. Ses avocats avaient d'autres engagements. Avec la mise sur pied prochaine de la National Crime Agency, l'indépendance du directeur des poursuites publiques est-elle menacée? Perdra-t-il de son influence? Élément de réponse dans ce journal. Un écureuil a été filmé en train de grignoter une banane sur une terrasse dans le nord de l'île. C'est une première sur notre sol, confirmée par la Mauritian Wildlife Foundation. Et puis la communauté marathi célébrera ce soir et demain Ganesh Chaturthi. Mais déjà ce matin, la divinité Ganesh, symbole de sagesse et de prospérité, a été accueillie avec ferveur dans différents temples de l'île. Je vous le disais en titre, l'ancien Premier ministre Pravin Jugnauth ne s'est finalement pas rendu au CCID ce lundi matin. Ses avocats, Maître Aouf Gulbul et Ivan Kolendavelou, avaient d'autres engagements. L'ancien Premier ministre avait annoncé lors d'un rassemblement du MSM à Grand-Bois vendredi qu'il avait été convoqué aux casernes centrales, une convocation qu'il disait avoir reçue la veille du congrès. Selon nos informations, le CCID a accepté de fixer une nouvelle date. Et cela permettra également aux avocats de prendre les dispositions nécessaires. Pour rappel, Pravin Jugnauth avait déjà été convoqué le mardi 1er septembre dans le cadre de l'enquête sur l'acquisition et l'utilisation d'appareils destinés à des écoutes téléphoniques. Une enquête qui fait suite à l'affaire Moustas Leaks qui avait éclaté en pleine campagne électorale en octobre 2024. Les enregistrements attribués à plusieurs personnalités publiques avaient alors circulé sur les réseaux sociaux. Et puis, trois procès majeurs se sont ouverts ce matin. Parmi l'affaire Reward Money, où la défense a été informée qu'une copie des dossiers est prête à être récupérée. L'affaire sera appelée de nouveau le 19 octobre pour les pre-trial motions. L'ancien assistant commissaire de police à Lille Ramdial fait face à des accusations d'avoir utilisé sa position à des fins de gratification et de blanchiment d'argent. L'enquête de la FCC porte notamment sur une somme de 4,5 millions de roupies, une somme supposément destinée à récompenser les informateurs de la police et qui a été versée sur un compte conjoint avec son épouse. Dans l'affaire Ecodia Park Association, le suspect Haridot Ramnarain, ancien avocat de la SIT Land Holdings Limited, n'était pas présent en cours aujourd'hui, étant retenu par les examens du bar qui prennent fin le 29 septembre. Enfin, dans l'affaire Verde Frontier Solutions, un prohibition order a été émis contre Ken Punusamy, qui a été sommé de remettre son passeport au PIO.

0: Passport and Immigration Office. C'était l'une des grandes questions qui agitait la profession légale. Avec la mise sur pied prochaine de la National Crime Agency, l'indépendance du directeur des poursuites publiques est-elle menacée? Perdra-t-il de son influence? Il n'en sera rien, loin d'être marginalisé ou contourné. Son bureau sortira de là, au contraire, avec un pouvoir renforcé, une centralité réaffirmée et même une marge de manœuvre élargie. Les explications d'Achi Bachou.
1: La future National Crime Agency devra impérativement composer avec le parquet. Les textes sont clairs, pas un seul procès pour crimes financiers, cybercriminalité ou grand banditisme ne pourra démarrer sans le feu vert du directeur des poursuites publiques. Une fois leurs investigations bouclées, les officiers de l'NCA devront lui remettre un dossier complet. Et c'est lui et lui seul qui tranchera. Il pourra renvoyer l'affaire en cours, exiger des compléments d'enquête ou tout simplement classer l'affaire. Mais le renforcement ne s'arrête pas là. Avec ce projet de loi, le DPP aura un pouvoir supplémentaire. La gestion des délinquants repentis. C'est désormais son bureau qui négociera les immunités et les remises de peine en échange de révélations cruciales. Attention toutefois, ce pouvoir élargi s'exercera sous haute surveillance. Les tribunaux conserveront toujours le dernier mot et ne seront pas liés automatiquement par ces accords. Loin de voir ses prérogatives s'effriter, le DPP s'affirmera comme le véritable chef d'orchestre des poursuites stratégiques du pays.
0: Escale à Maurice pour un navigateur d'exception. À 88 ans, le Polonais Krzysztof Baranowski s'attaque à son troisième tour du monde en solitaire. À la barre du Météor, un élégant voilier classique de 15 mètres, le marin a déjà bouclé plus de la moitié de son périple. Parti des Canaries en novembre 2025, il a traversé l'Atlantique, franchi le canal de Panama et sillonné le Pacifique avec des escales à Tahiti, aux Fidji, puis à Darwin en Australie. Désormais, le navigateur s'accorde quelques semaines de répit dans les eaux mauriciennes pour une révision complète de son bateau. Prochaine étape, le Cap de Bonne-Espérance en Afrique du Sud, avant de remonter l'Atlantique vers les Canaries, où son arrivée est attendue fin 2026. Krzysztof Baranowski nous explique pourquoi il poursuit cette navigation en solo à son âge.
2: I like sailing, and this is the main reason. And after my long sailing career, I thought.
3: J'aime naviguer et c'est la raison principale. Et après ma longue carrière de navigateur, je me suis dit que je pouvais faire quelque chose d'inhabituel. J'ai déjà fait deux tours du monde, alors pourquoi pas un troisième? Mais je pense qu'il y a beaucoup de personnes âgées qui naviguent, je ne cherche donc pas à battre des records, c'est mon plaisir, et je fais cela simplement pour le plaisir. Mais surtout, j'ai de l'expérience, je suis en forme, donc je n'ai pas peur des difficultés. Et je sais aussi comment faire. Il faut aussi compter sur la chance et sur la météo. Mais en traversant l'océan Indien, j'ai rencontré un puissant anticyclone avec des vents très forts. J'ai donc cherché un abri et je suis allé à Rodrigues. J'y suis resté 4 jours en attendant que les vents diminuent. Après ces 4 jours, j'ai facilement pu rejoindre Maurice.
2: And then I stay 4 days just awaiting the winds to die. And after these 4 days, I easily came to Mauritius.
0: C'est probablement du jamais vu à Maurice. Un écureuil a été filmé en train de grignoter une banane sur une terrasse dans le nord de l'île. Une première confirmée par la Mauritian Wildlife Foundation. Mais derrière la curiosité de l'image, l'inquiétude est palpable. Si d'autres spécimens sont dans la nature et commencent à se reproduire, nos oiseaux endémiques pourraient-ils être privés de leurs fruits essentiels? Cette première observation sonne-t-elle l'alerte? Vikash Tataya répond à Adrien Valère.
4: Certains écureuils et n'ont certaines maladies qu'ils ont portées. Donc, il y a aussi un problème de santé envers d'autres animaux, mais aussi santé publique aussi. Livin démontrait une faiblesse nos quarantaines à Maurice, c'est-à-dire est-ce que c'est un animal qui finit arriver avec le pet trade, légal ou illégal, accidentellement avec ban importation. Et c'est là que nous demandons encore une fois l'adoption National Invasive Alien Species Strategy au plus vite possible, parce que c'est déjà en cours de préparation et de finalisation, mais qui nous a adopté et qui nous a fait toutes bonnes recommandations qu'il y en a dans ce rapport-là, pour qu'il ne mourisse pas, il y en a d'autres arrivée d'animaux, voire même de plantes, qui ont un impact l'eau dans une espèce indigène, que ce soit des plantes endémiques, que ce soit des animaux endémiques.

0: Et puis la communauté marathi célèbre Ganesh Chaturthi ce soir et demain. Et c'est dans ce contexte que la Murti Sthapana s'est tenue ce matin dans plusieurs temples de l'île. À cette occasion, des chants et des mantras ont été récités en l'honneur de Ganapati. La Murti Sthapana constitue une étape primordiale de la célébration puisqu'elle marque l'accueil de la divinité Ganesh, symbole de sagesse et de prospérité. Ganesh est également invoqué au début de chaque cérémonie en tant que divinité associée au nouveau commencement, où Vashi Bikari s'est entretenu avec le pandit Vishalram Bikaji.
1: Ganesh Chaturthi, nous célébrons Ganpati Bappa sur Janmotsav dans les monts Bhadrapad et dans le quatrième jour la ligne. Chaturthi est déjà quatrième jour la ligne. Et il est là, nous fait Ganpati Bappa venir et nous fait ce Sthapana. Il fait tout un vidhi, sanskar et aussi il amène la joie, il amène bonheur, prospérité. Il relie avec nous qu'il y a un magnet. Quand nous amène Papa dans la maison, quand nous amène lui-même, c'est l'atmosphère la même, il se finit sans oser. Aussi il amène la joie, il amène bonheur, prospérité. Et en même temps, nous sommes nous qui. C'est vraiment papa, quand on nous prie, nous avons une bonne direction.
0: Et puis la présence du président chinois Xi Jinping à New Delhi ce week-end, 7 ans après sa dernière visite, revêt un aspect hautement symbolique. Arrivé en Inde samedi pour participer au 18e sommet des BRICS qui réunit entre autres le Brésil, la Russie, l'Inde, la Chine et l'Afrique du Sud, Xi Jinping s'est entretenu avec le premier ministre indien Narendra Modi dans le cadre d'une rencontre marquant une nouvelle étape dans le dégel prudent des relations entre les deux géants asiatiques. Narendra Modi et Xi Jinping se sont notamment engagés à résoudre de façon honnêtes et raisonnables leurs différents frontaliers. Le dirigeant indien a insisté sur la nécessité de maintenir la paix et la tranquillité le long des 3500 km de frontières qui séparent l'Inde et la Chine. 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Nous voici arrivés à la fin de ce journal. Mes remerciements à Martine qui m'a accompagné ce matin à la réalisation, depuis ce matin à la réalisation de nos différents journaux. Merci également à Aperna qui a assuré la partie technique. Tout de suite, le journal des sports de Vikash Bhagirathi.
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3: Le journal de la mi-journée vous a été présenté par Jean-François Leknin, que nous remercions. Nous allons maintenant nous intéresser au sport football sur le continent africain. D'abord avec la Coupe de la Confédération de la CAF. Le prochain adversaire de la SPL 2000 sera le club sud-africain de Durban City. Ce dernier a dominé le Rukinzo FC du Burundi au premier tour. Après avoir éliminé les Botswanais de Jwaneng Galaxy, les Port-Louisiens se déplaceront à Durban durant la période 16-18 octobre. Avant la manche retour à Côte d'Or entre le 23 et le 25 octobre prochain. Football toujours en Angleterre, cette fois avec la suite de la quatrième journée de Premier League. Le derby mancunien a été remporté 1-0 par Manchester City à Old Trafford. Le seul but de la rencontre a été marqué par Erling Haaland à la 60e minute de la rencontre. Sinon, sachez que les Sky Blues ont joué à 10 à partir de la 23e minute après l'exclusion de Phil Foden. Un carton rouge direct pour une faute sur Bruno Fernandes. En tout cas, ce succès permet à Manchester City de se recoller à Arsenal en tête du classement. Ce sont les deux seules équipes avec un sans faute jusqu'ici en championnat. Un peu plus tôt dans la soirée, Brighton est parti battre Coventry City 5-0. 0 points et 0 but pour Coventry jusqu'à présent. Et puis en clôture de ce quatrième acte de Premier League, à 23h ce soir, Leeds reçoit Newcastle. En France, le Paris Saint-Germain a enregistré sa première victoire en championnat, 1-0 en déplacement face à Brest, un but inscrit par Ferran Torres à la 5e minute. Après 4 journées, les Parisiens sont 7e avec 5 points, soit 5 de moins que le leader Lille, l'AS Monaco et Rennes. Les Lillois ont battu 2-0 hier. Au même moment, Le Mans et Lens faisaient match nul 2-2. En Espagne, le FC Barcelone a gagné par 4-2 sur le terrain de Levante, avec entre autres un doublé de Lamine Yamal. 5e succès en 5 sorties pour les Barcelonais, qui sont en tête avec 3 longueurs d'avance sur le Real Madrid et 5 sur l'Atlético Madrid. Ce dernier est allé s'imposer 3-0 sur la pelouse de la Real Sociedad. Les deux autres matchs au programme hier se sont soldés par des nuls 1-1. Il s'agit des rencontres Celta Vigo Malaga et Retafe Deportivo La Corogne. En Allemagne, troisième.

0: Journée de Bundesliga, le Bayern Munich s'est imposé 2-1 en déplacement face au promu Elversberg. Lennart Karl et Harry Kane sont les buteurs côté bavarois. Ils sont quatrième au classement avec 7 points, soit 2 longueurs de retard sur le leader Fribourg et son dauphin, le Borussia Dortmund. Sinon, hier, Leipzig s'est largement imposé 5-0 à domicile face à Hambourg. En Italie, dans des matchs comptants pour la quatrième journée de Serie A hier, Sassuolo a battu la Juventus 3-2, Naples s'est imposé 1-0 face à Bologne, Lecce a disposé de Monza 3-2, la Lazio de Rome est actuellement en tête avec 10 points devant un trio composé de l'AS Rome, l'Inter de Milan et Cagliari qui ont tous 9 unités. Tennis avec l'US Open en finale chez les messieurs hier. Alexander Zverev s'est imposé face à Ben Shelton en 4-7, 6-3, 7-6, 5-7, 6-2 après 3h33 minutes de jeu. Zverev remporte ainsi son deuxième tournoi du Grand Chelem après donc Roland Garros. L'Allemand prend au passage la tête du classement ATP Race. En Formule 1, vainqueur du Grand Prix d'Espagne, disputé pour la première fois au Madrid, Kimi Antonelli compte désormais 81 points d'avance au championnat sur son dauphin et coéquipier George Russell, qui a terminé, je vous le rappelle, 5e à Madrid hier. Ce qui nous amène à la fin de ce journal des sports de la mi-journée. Merci, très bon début d'après-midi à toutes et à tous sur RM1. Je vous laisse en compagnie de Nikita.
1: Merci beaucoup Vikash.
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À midi passé de 16 minutes, je vous donne la lecture des avis d'obsèques. On nous prie d'annoncer le décès de Monsieur Ludovic Olivier Georgette. Le décès de Monsieur Ludovic Olivier Georgette, aussi connu sous le nom de Dovic, âgé de 29 ans. Le convoi sortira de son domicile à la rue Village Council à Terre Rouge, aujourd'hui à midi, pour se rendre dans l'église Sainte-Famille et de là au cimetière de Bois-Marchand. Le décès de Madame Marie-Hélène Dinou. Le décès de Madame Marie-Hélène Dinou, née Maléa, aussi connue sous le nom de Hélène, âgée de 98 ans. Le convoi sortira de chez sa nièce, Madame Christine Benoît, au J numéro 9 NHDC à Mardalbert, aujourd'hui à 13h, pour se rendre dans l'église Saint-Patrice à Plaine-Magnan et de là au cimetière de Saint-Jean. Le décès de Madame Uma Wouti Lux. Le décès de Madame Uma Wouti Lux, née Goulab, aussi connue sous le nom de Baboune, âgée de 78 ans. Le convoi sortira de sa résidence à l'avenue Cadillade, à l'Agrement Saint-Pierre, aujourd'hui à 14h, pour se rendre au cimetière de Circonstance. Le décès de Madame Soba Giavati Ramjiawan. Le décès de Madame Soba Giavati Ramjiawan, née Chatou, aussi connue sous le nom de Rani, âgée de 86 ans. Le convoi sortira de son domicile à 5e mille à Beaubassin, aujourd'hui à 14h, pour se rendre au crématorium de Chebel. Le décès de Monsieur Prakash Dabi. Le décès de Monsieur Prakash Dabi, aussi connu sous le nom de Prakash, ex-propriétaire de Dabi à Rosil, habitant à la rue Sir Charles Lees à Rosil, âgé de 78 ans. Le convoi sortira de la chapelle ardente d'Elienson à la route royale Beaubassin, aujourd'hui à 14h30, pour se rendre à l'incinérateur de Chebel. Le décès de Madame Madhuri Bihari. Le décès de Madame Madhuri Bihari, née Jainab, aussi connue sous le nom de Madame Bihari, âgée de 78 ans. Le convoi sortira de chez son fils, Monsieur Tej Kumar Singh Bihari, au numéro 55 à la route Langlois à Trinquebar, aujourd'hui à 15h,

te rendre au crématorium de Trankbor. Le décès de Madame Marie-Sylvie Telside. Le décès de Madame Marie-Sylvie Telside, aussi connue sous le nom de Sylvie, âgée de 56 ans. Le convoi sortira de chez son fils, M. Justin Telside, à Stilla Ferme à Bambou. Aujourd'hui à 15h,

heures pour se rendre dans l'église Saint-Sauveur à Bambou et de là au cimetière de Saint-Sauveur à Bambou. Le décès de Monsieur Michael Maurice. Le décès de Monsieur Michael Maurice, aussi connu sous le nom de Mika, âgé de 74 ans. Le convoi sortira de chez son fils, Monsieur Louis Clifford de Maurice, à Cité CHA, à l'arbre corail numéro 9 à Terre Rouge, aujourd'hui à 15h, pour se rendre dans l'église Saint-Joseph à Terre Rouge, et de là au cimetière de Bois-Marchand. Et on nous prie d'annoncer le décès de Madame Mounsami Amourdavali. Le décès de Madame Mounsami Amourdavali, née Ella Ma, aussi connue sous le nom de Pedi Mamambala, habitant au plot numéro 1 Pavé d'Amour Coromandel, âgée de 87 ans. Le convoi sortira de la chapelle ardente d'Elianson à la Route Royale Beaubassin, aujourd'hui à 16h, pour se rendre au crématorium de Bambou. À toutes ces familles endeuillées, la MBC présente ses plus vives sympathies.

C'est l'heure pour moi de partager les nouvelles du temps pour vous sur RM1 ainsi qu'AM1. Et on démarre avec la situation générale pour Maurice. Un avertissement de fort tout est en vigueur à Maurice à partir de 4h demain matin et sera valable jusqu'à 10h ce jeudi 16 septembre 2026. Et des nuages associés à un front froid venant du secteur sud influenceront le temps local durant la nuit et par la suite... Un fort anticyclone occasionnera un temps venteux et froid sur notre région. Et les prévisions pour les prochaines 24 heures, du beau temps cet après-midi. La maximale sera entre 21 et 24 degrés. Sur le plateau central et entre 26 et 29 degrés dans les régions côtières. Le ciel deviendra graduellement nuageux durant la soirée avec des pluies intermittentes et des poches de brouillard sont attendues dans certains endroits. Les pluies pourraient être localement modérées, surtout sur la partie sud de l'île et sur le plateau central qui persisteront durant la nuit. Demain matin, le ciel sera mi-couvert en général avec des faibles pluies sur les hauteurs. La température minimale sera entre 14 et 16 degrés sur le plateau central et entre 18 et 21 degrés dans les régions côtières. Le vent soufflera du secteur sud à environ 20 km par heure au cours de la journée. Durant la nuit, le vent se renforcera et soufflera de 30 à 40 km par heure en moyenne, avec des rafales pouvant atteindre 70 km par heure. À partir de cette nuit, il est conseillé d'être prudent lors des manœuvres en hauteur et sur les routes en raison de vents de travers. La mer agitée au-delà des récifs, devenant forte dans la soirée avec des houles du sud-ouest de l'ordre de 3 mètres, excusez-moi. Et les sauteurs en haute mer, de même que dans les lagons, sont déconseillés à partir de ce soir. Très tôt demain matin, la haute mer deviendra très forte avec des houles de l'ordre de 4 mètres. Et ces houles pourraient occasionner des inondations côtières dans les zones de basse altitude, surtout à l'heure des marées hautes. Il est donc fortement conseillé aux pêcheurs, aux plaisanciers ainsi qu'au public en général de ne pas sortir en mer et de ne pas s'aventurer sur les plages pendant toute la durée de l'avertissement. Les marées hautes, aujourd'hui 14h10, demain matin 2h42. Les marées basses, ce soir 20h47 et demain matin à 8h21. Le coucher de soleil prévu à 18h04, quand le lever du soleil demain matin, ça va être à 6h06. Les nouvelles du temps pour Rodrigue, la situation générale, un avertissement de fort houle sera en vigueur à Rodrigue à partir de 4h demain matin et sera valable jusqu'à 10h ce jeudi. Et des nuages associés à un front froid venant du secteur sud occasionneront le temps local durant la nuit et par la suite un fort anticyclone occasionnera un temps venteux et froid sur la région. Et les prévisions pour les prochaines 24 heures, il fera essentiellement beau dans l'après-midi ainsi que dans la soirée et des pluies intermittentes sont attendues durant la nuit avec des poches de brouillard dans certains endroits. Le ciel s'éclaircira graduellement demain matin avec une maximale supérieure à la moyenne par environ 2 degrés et sera entre 25 et 28 degrés. La minimale, quant à elle, sera entre 17 et 20 degrés. Le vent soufflera du sud-sud-est à environ 25 km par heure,

avec des pointes de 50 km/h au cours de la journée. Le vent se renforcera durant la nuit et soufflera de 30 à 40 km/h en moyenne, avec des rafales pouvant atteindre 70 km/h. À partir de cette nuit, il est conseillé d'être prudent lors des manœuvres en hauteur et sur les routes en raison de vents de travers. La mer agitée au-delà des récifs, devenant forte dans la soirée avec des houles du sud-ouest de l'ordre de 3 mètres. Et attention, les sauties en haute mer, de même que dans les lagons, sont déconseillés à partir de ce soir. Très tôt demain matin, la haute mer deviendra très forte avec des houles de l'ordre de 4 mètres. Et ces houles pourraient occasionner des inondations côtières dans les zones de basse altitude, surtout à l'heure des marées hautes. Il est fortement conseillé aux pêcheurs, plaisanciers ainsi qu'au public de ne pas sortir en mer et de ne pas s'aventurer sur ces plages pendant toute la durée de l'avertissement. La pluviométrie durant les dernières 24 heures, Pointe Canon, Plaine Corail et Patate Théophile à 0,0 mm. Les marées hautes aujourd'hui 14h15 et demain à 2h31. Les marées basses ce soir 20h29 et demain matin à 8h29. Le coucher de soleil prévu à 17h41. Quant au lever du soleil demain matin sur l'île Rodrigue, ça va être à 5h42. Bilta PCA pour Rodrigue. And warning gros la houle pour Enviguel ou Rodrigue à partir 4 et à 10 mètres matin. Éclipse valable jusqu'à 10h, zédi grand matin. Les temps de la mer pour prochaine 24 heures. Pendant la journée, jusqu'à dans la soirée, les temps pour plutôt bon, à soir pour une à la pli. 10 mètres matin, les ciels pour éclaircir, 10 vents pour souffler depuis sud-sud-est environ 25 km/h, avec bonne pointe 50 km/h pendant la journée. À partir à soir, 10 vents pour renforcer plutôt depuis sud-est, éclipse pour souffler 30 à 40 km/h, avec bonne rafale qui capable atteindre 70 km/h. Lagon est candé au brisant. La mer encore praticable pendant la journée, mais l'ipévine mauvais à soir. Bonne sortie dans lagon et qu'aussi en déobrisant déconseillé à partir à soir. À partir à 10 mètres matin, pour une bonne gros laoule depuis sud-ouest, dès l'autre, des 4 mètres en déobrisant. Et que ça va la houle là capable aussi atteindre la côte, si et tout dans les marées hautes. À partir abonné à 10 mètres matin, bonne sortie en déobrisant et que dans bonne lagon fautement déconseillé. Les conseillers aussi pour éviter bonne la place. Bonne marée haute, zodi désert 15 et 10 mètres matin, désert 31. Bonne marée bas, zodi à soir 8h29 et 10 mètres matin, Paris 8h29. Les nouvelles du temps pour Saint-Brandon, la situation générale, un avertissement de forte houle sera en vigueur à Saint-Brandon aussi à partir de 4h demain matin, valable jusqu'à ce jeudi à 10h. Et des nuages associés à un front froid venant du secteur sud influenceront le temps local demain matin. Et les prévisions pour les prochaines 24 heures, le temps sera mi-couvert en général cet après-midi, durant la nuit avec des averses occasionnelles et le ciel deviendra nuageux demain matin avec des pluies intermittentes. La maximale sera d'environ 27 degrés et la minimale d'environ 23 degrés. Le vent soufflera du sud-est de 25 à 35 km/h avec des rafales sous les averses se renforçant davantage demain matin. La mer agitée au-delà des récifs devenant forte dans la soirée avec des houles du sud-ouest de l'ordre de 3 mètres. Et les sorties en mer sont déconseillées à partir de ce soir. Très tôt demain matin, la mer deviendra très forte avec des houles de l'ordre de 4 mètres. Et ces houles pourraient occasionner des inondations côtières, surtout à l'heure des marées hautes. Il est fortement conseillé de ne pas sortir en mer pendant la durée de l'avertissement. Les marées hautes aujourd'hui 14h17 et demain à 2h49. Les marées basses ce soir 20h38 et demain matin à 8h38. Le coucher de soleil est prévu à 17h57. Quant au lever du soleil demain matin, ça va être à 5h57 pour Saint-Brandon. Et on clôture avec un avertissement de forte houle pour Maurice, Rodrigue et Saint-Brandon qui a été émis justement aujourd'hui à 10h30 et sera valable à partir demain matin, mardi, 4h le matin jusqu'à ce jeudi matin,
10 heures. Des houles énergétiques s'approchent des îles Mascareignes par le sud-ouest et influenceront l'état de la mer dans les parages de Maurice, Rodrigue et Saint-Brandon. La haute mer deviendra graduellement très forte avec des houles de l'ordre de 4 mètres et ces houles pourraient occasionner des inondations côtières dans les zones de basse altitude à l'heure des marées hautes. Petite piqûre de rappel, il est fortement conseillé aux pêcheurs, aux plaisanciers ainsi qu'au public en général de ne pas

0: sentier en mer. Et aussi, les mariottes, petite piqueur de rappel pour demain. Maurice, ça va être à 2h42 et 14h23. Pour Rodrigue, à 2h31 et 14h36. Pour ce mercredi, ça sera pour Maurice à 3h12 et l'après-midi 14h33. Pour Rodrigue, à 2h54 et l'après-midi 14h57. Et pour terminer, pour jeudi, ça sera Maurice à 3h41 et l'après-midi 14h38. Et Rodrigue à 3h17 et l'après-midi à 15h19. Et ces bulletins pourraient être revus dès que les nouvelles informations deviennent disponibles. Et voilà, chers auditeurs, c'était les nouvelles du temps pour vous sur RME ainsi qu'AME.
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1: Bonjour à toutes et à tous, bienvenue dans Autour du monde sur RM1 qui démarre avec Nikita. Vous venez d'entendre Gloria Estefan avec son fameux Mi Tierra. Alors aujourd'hui je vous partage une expression, on va dire, rayonnaise qui dit « La musique est un langage sans frontières » qui veut tout simplement dire, je suis sûre que beaucoup l'ont compris, la musique est un langage sans frontières car elle nous relie, nous fait vibrer et nous rappelle que chaque note est une passerelle entre les cultures. Et vous connaissez l'essence de l'émission. Justement, c'est un voyage entre les cultures, les notes, les artistes, les langages. On va découvrir tout ça. Et là, pour démarrer, direction l'île Sœur, place à Midijaville et les Soul Pack avec Ni Devant, Ni Derrière. Un titre qui fusionne jazz et maloya et qui nous invite à trouver notre équilibre, à marcher ensemble sans hiérarchie, juste dans la force du rythme et du partage. C'est parti.

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1: Allez, on continue notre tour du monde, direction France avec Ritza qui nous chante un titre pop urbain qui s'appelle Mi Enamoré, qui signifie Je suis tombé amoureux. Et Ritza raconte une histoire d'amour avec sincérité et énergie à la fois. Et juste après Ritza, je vous propose de prendre la direction du Japon avec l'orchestre de la Loose. Le titre, c'est Salsa no Tiene Frontera, un classique salsa japonaise. Et le titre signifie La salsa n'a pas de frontières. Message universel, une nouvelle fois qui rejoint notre expression du début d'émission, que la musique, c'est un langage universel qui n'a pas de frontières. C'est parti, Ritza. Ensuite, le Japon.

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1: Bonjour à tous, il est 13h.
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3: 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Bund, film en langue anglaise sur NBC1 à 20h15.
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Je vous propose pour la suite une belle reprise de Richard Cossiante à travers cette belle voix de Grégoire qui exprime l'amour brûlant comparé à un coup de soleil avec une touche moderne et romantique aussi à la fois.

direction la Jamaïque cette fois-ci avec Grace Jones qui reprend, qui revisite ce classique d'Edith Piaf, La vie en rose, et il transforme cette chanson en une version sensuelle, hypnotique à la fois. Ça me, comme vous savez, hein, La vie en rose, symbole de glamour et de liberté. Et après La vie en rose, je vous propose All for You du King Serenity aux côtés de Loki avec le fameux Ameyachi qu'on aime bien. Ça va vous donner envie de bouger un petit peu là, ce titre à faux fusion qui mêle un peu influence urbaine et mélodie africaine aussi à la fois. C'est parti pour ces deux destinations.

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2: Allez, direction l'Australie cette fois-ci. Je vous propose Christy Lem avec son titre Throwing It Back, une chanson country pop et qui exprime la joie de revenir aux racines et de célébrer les bons moments.

Ambiance qui nous vient du Cuba sur RMA, 13h passé de 41 minutes. C'est les NG La Banda avec La Expressiva. Une timba cubaine, justement, pour vous. Allez, je vous propose cette fois-ci les Bonbons Tropical Orchestra sur RMA qui nous chantent leur version de Bésame Mucho qui signifie tout simplement embrasse-moi.

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1: Et direction l'île de la Réunion, un petit saut dans le tout dernier live de Mickaël, session pays, le numéro 2 où il est aux côtés de KVN avec le fameux Serre à moi.

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1: Vous l'aurez compris dès les premières notes, et cette belle voix, c'est celle de Amel Bent avec Pourquoi tu restes. Et on clôture après Amel, Olivier Maccabé, un bon petit ségage local, comme on dit, Moleritas. Gros bisous à tous et rendez-vous demain, midi 14h pour le tour du monde. Si c'est pour

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1: Très bon après-midi à tous, il est 14h. Bah oui, 14h sur votre radio RM1, chers amis auditeurs. Bah en tout cas, c'est un plaisir de vous accueillir pour Track and Taste, en espérant que vous avez passé un très bon week-end, que vous vous êtes bien reposé.

reposer et d'ailleurs que vous êtes prêts à attaquer cette nouvelle semaine. Nous, on est là, comme d'habitude, avec de la bonne musique, des bonnes vibrations et surtout, comme j'aime bien le dire, la musique, ça a un super effet thérapeutique. Donc, si vous n'êtes pas dans le mood et que c'est un petit peu dur de démarrer en ce lundi, montez le volume et on écoute de la bonne musique sur RM1 ainsi que des infos sur vos artistes préférés. D'ailleurs, là, on y va pour cette belle chanson de Bob Dylan, Blood on the Track. C'est l'extrait de cet album. La chanson s'appelle Tangled Up in Blue.

Et oui, chers amis auditeurs, j'espère que vous avez apprécié cette belle chanson, bah oui, de Francis Cabrel, bien sûr, qui est un auteur, compositeur et interprète et guitariste également français. Eh bien, il est l'un des chanteurs majeurs de la chanson française depuis les années 1970. Il a sorti plusieurs albums révélant principalement du genre folk avec des incursions dans le blues ou la country, est reconnu bien sûr pour ses ballades et ses chansons sentimentales. Ses ventes de disques sont estimées à plus de 25 millions d'exemplaires à travers le monde. Et là, on va y aller, on va continuer bien sûr avec vos infos sur vos artistes préférés. Ça va venir également dans notre rubrique l'artiste du jour. Mais là, pour tout de suite, eh bien, je vous propose une reprise. J'aime bien ces reprises d'ailleurs de Pamplemousse. Elle a repris cette chanson des Tears for Fears. Voici Everybody Wants to Rule the World.

Et oui, Joe Cocker avec cette très belle chanson You Are So Beautiful, 14 ans passé de 18 minutes. D'ailleurs, pour ceux qui ne connaissent pas, ben Joe Cocker à la base, il s'est fait connaître grâce à ses reprises. Bah oui, il a gagné en notoriété à l'époque, dans les années 60-70, en reprenant des titres comme les chansons de Ray Charles, Unchain My Heart. Et là, on va y aller pour un petit Casey and the Sunshine Band. Voici I'm Your Boogeyman.

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j'aime beaucoup cette chanson, hein. John Butler Trio, Used to Get High. Il y a 14 heures passées de 40 minutes. Là, on va y aller, on va se faire plaisir avec les années 80 plutôt, avec le groupe Duran Duran, le groupe britannique, avec leur chanson Is There Something I Should Know. En tout cas, très bonne écoute. Juste après, il y aura un petit Dire Straits avec On Every Street, hein. C'est l'extrait de cet album, mais la chanson s'appelle Heavy Fuel. Et après, il y aura du Prince également, The Most Beautiful Girl. Allez, très bonne écoute à vous sur RM1.

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1: Très bon après-midi à tous, il est 15h.

0: Et c'est parti pour le point info de 15h, présenté aujourd'hui par Adrien Valère. Très bon après-midi à vous, Adrien.
1: Bon après-midi, Elodie, bon après-midi à tous. La vidéo tourne en boucle sur les réseaux sociaux et dans les médias depuis samedi. On y entend une conversation présumée entre deux hommes présentés comme Carl Élisée, senior advisor au bureau du Premier ministre, et David Thomas, présenté comme proche de l'homme d'affaires malgache Mame Rabatomang. Dans cet échange, il est notamment question de sommes de plusieurs centaines de millions de roupies et d'un éventuel accord. Ce matin, Carl Élisée s'est rendu au CCID pour porter plainte et demander l'ouverture d'une enquête afin que l'authenticité de cet enregistrement soit établie. Avant de se rendre aux casernes centrales, il a également démissionné de ses fonctions au PMO, une décision prise sur les conseils de son avocat, maître Akil Bisessor, afin, dit-il, d'éviter toute perception d'ingérence dans l'enquête.

0: Et on l'attendait également au CCID ce matin, mais l'ancien premier ministre Pravin Jugnauth ne s'y est finalement pas rendu. Ses avocats, Maître Rauf Gulbul et Ivan Kolendavelu, avaient d'autres engagements. Le leader du MSM avait annoncé vendredi à Grand-Bois avoir reçu une convocation pour se rendre aux casernes centrales. Selon nos informations, le CCID a accepté de fixer une nouvelle date afin de permettre également à ses avocats de prendre leur disposition. Les premières affaires devant la Financial Crimes Division de la Cour suprême ont été appelées ce matin. Trois dossiers majeurs étaient concernés, l'affaire Reward Money, celle de l'EcoDiapoc Association, ainsi que le dossier de favoritisme présumé à l'EDB. La défense a été informée qu'une copie des dossiers était prête à être récupérée. Les trois affaires seront appelées de nouveau le 19 octobre pour les pre-trial motions. Et en Indonésie, les recherches ont repris après le chavirage d'un ferry transportant 213 passagers et 30 membres de l'équipage. Des plongeurs et des drones sous-marins doivent être déployés pour rechercher les personnes toujours portées disparues, notamment à l'intérieur de l'épave. C'est la fin de ce point avec l'actualité. Merci d'avoir suivi la suite sur les zones de RM1. C'est avec Elodie.
1: Merci à vous, Drian, et à tout à l'heure sur RM1.
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Je sais pas pour vous, mais en tout cas, elle est magnifique, mais magnifique. Cette chanson des Eagles, I Can't Tell You Why. 15 ans passés de 7 minutes. En tout cas, merci d'avoir choisi RMA pour continuer de vous accompagner, bien sûr, en ce lundi après-midi, en espérant que vous passiez un bon moment et que vous appréciez, bien sûr, ces belles chansons. Et là, on va continuer avec Chicago, hein, groupe qui a cartonné. Donc, groupe américain de pop rock, de jazz rock et originaire bien sûr de la ville de Chicago. Et le groupe a connu pas mal de succès avec des titres comme If You Leave Me Now qui est sorti en 1976, Hard to Say I'm Sorry en 1982 et Look Away en 1988. Et des standards comme 25 ont été numéro 4 au Billboard Hot 100 en 1970 et numéro 3 en 1972, la chanson de Saturday in the Park et également Street Player en 1979 qui a été numéro 3. Allez, on va écouter cette belle chanson. Cette fois-ci, c'est If You Leave Me Now.

Bon, en tout cas, j'aurais bien aimé partir en road trip et mettre ce genre de chanson et écouter. Hein, c'est génial. Talk. En tout cas, je suis sûre que ça vous a rappelé pas mal de souvenirs. Lives, What You Make It, chanson du groupe Talk, sortie initialement en Allemagne le 18 novembre 1985 en tant que premier single de leur troisième album studio. L'album s'appelle The Color of Spring. Elle est ensuite sortie au Royaume-Uni le 6 janvier 1986 où elle a connu le succès en se classant à la 16e place. Allez, on va continuer cette fois-ci avec America. Voici Sister Golden Hair.

Et oui, 13 Senses, 15h passées de 33 minutes, 13 Senses qui est un groupe britannique avec le premier album The Invitation qui est sorti le 27 septembre 2004 avec des singles comme Do No Wrong, Through the Glass ou encore la chanson que vous venez tout juste d'entendre, Into The Fire. Et d'ailleurs, trois chansons de cet album ont atteint le top 40 des charts en Angleterre. Allez, on va continuer avec un petit Pat Benatar avec son titre Love is a Battlefield.

Et oui, c'était le groupe Starship à l'instant pour vous, le groupe américain qui nous vient de San Francisco. Nothing's gonna stop us now. Là, on va y aller pour un petit Jamiroquai avec White Knuckle Ride. Et n'oubliez pas votre rendez-vous à 16h, Elvis, pour le Afternoon Ride.

Allez, cette fois-ci, on va se faire plaisir avec un petit Johnny Hallyday. Voici le titre, Allumer le feu. N'oubliez pas votre rendez-vous juste après, chers amis auditeurs. Le Afternoon Ride, ça arrive dans quelques instants.

cas, je vous souhaite de passer un très très bon moment avec nous sur RM1, chers amis auditeurs. Bah oui, faites-vous plaisir en musique surtout, puisque c'est lundi, pour vous donner du courage surtout et du peps, et bien profiter également de votre jour de congé qu'il y a demain. On se retrouve d'ailleurs demain pour Track and Tales. Je vous fais d'énormes bisous et je vous dis ciao ciao.

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1: Bienvenue sur RM1, il est 16h.
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1: Heureux de vous retrouver en cette fin de journée de lundi. Déjà un premier jour presque fini pour cette semaine. J'espère que vous avez passé quand même un bon week-end. Et en plus, demain, c'est férié. Bah voilà, ça fait du bien, ça va aller vite cette semaine. En tout cas, moi, je suis content, heureux de vous retrouver chaque après-midi d'ailleurs pour votre rendez-vous l'Afternoon Ride et avec de la bonne musique. Par exemple, j'ai calé pour vous un bon petit Keen. Ça, c'est du bon son, c'est du Everybody's Changing. Et bon, tout de suite, voici Lucy Pearl et un petit son des années 80, Philippe Lafontaine. Bienvenue sur votre radio.

Philippe Lafontaine, Cœur de Loup sur votre radio. Merci encore de nous écouter en ce lundi après-midi. Si vous quittez Port-Louis, direction le Nord, bon, ça roule un petit peu pour l'instant, ça va. Bon, quelques arrêts, évidemment, près du Codan avec la circulation. Sinon, ceux qui quittent le Nord et qui vont traverser devant le Codan également direction le Sud, ça ralentit un petit peu en ce moment, évidemment, c'est la sortie des bureaux. En tout cas, bonne route, bonne rentrée chez vous et surtout gardez vos distances de sécurité, ça c'est important. 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

Indochine pour la suite, 3 nuits par semaine. Mais moi, ça fait 5 après-midi par semaine que je suis avec vous, et croyez-moi, ça me fait énormément plaisir à 16h12. Donc juste après, on a Ultra Naté qui arrive, The Black Eyed Peas, les infos de 16h30. Bienvenue sur votre radio.

quelques petites minutes les infos. Et juste après, on a le temps quand même. Pierre-Paul Jacques arrive. Vous êtes déjà sur la route, vous rentrez. Bonne route et surtout, soyez prudents les amis. Merci d'écouter RMA en ce lundi après-midi.

0: Jacques. C'est ça ma vie, c'est notre vie. Merci de rester avec nous sur RM1. À venir les infos.
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0: Très belle fin de journée à tous, il est 16h30. Le journal, Adrien Vallet, bon après-midi.
2: Bon après-midi Elvis, bon après-midi à tous.
0: Les titres.
2: Affaire Rabatomang, démission au bureau du Premier ministre, le senior advisor Carl Elizé quitte ses fonctions. Trois dossiers majeurs devant la Financial Crimes Commission de la Cour suprême, les affaires Reward Money, Ecodiapoc et le favoritisme présumé de l'EDB ont été appelés ce matin. Le secteur de la construction donne des signes de reprise après le recul de 2025. Les importations de ciment, de fer et d'acier repartent à la hausse en 2026. La vidéo tourne en boucle sur les réseaux sociaux et dans les médias depuis samedi. On y entend une conversation présumée entre deux hommes présentés comme Carl Elizé, senior advisor au bureau du Premier ministre, et David Thomas, présenté comme proche de l'homme d'affaires malgache Mam Rabatomang. Dans cet échange, il est notamment question de sommes de plusieurs centaines de millions de roupies et d'un éventuel accord. L'affaire est désormais entre les mains des enquêteurs. Vendredi dernier, Nasser Biki s'est rendu à la Financial Crimes Commission avec son avocat pour déposer une plainte dans le cadre de l'enquête sur Mam Rabatomang. Il a remis à la FCC un affidavit ainsi qu'une clé USB à l'appui de ses allégations. La FCC indique avoir ouvert une enquête dès samedi et avoir transmis au commissaire de police un notice on departure concernant Carl Elizé. Ce matin, Carl Elizé s'est également rendu au CCID pour porter plainte et demander l'ouverture d'une enquête afin que l'authenticité de l'enregistrement puisse être établie. Avant cela, il avait démissionné de ses fonctions au PMO sur les conseils de son avocat, Maître Akil Bissessa, afin, dit-il, d'éviter toute perception d'ingérence dans l'enquête. Il est au micro de Pranav Bihari.
3: Je fais un conseil, M. Carl Elizé, qu'il ait un step down comme advisor auprès du PMO, avant qu'il vienne faire sa déclaration qu'il vienne faire aujourd'hui, pour qu'il n'ait aucune perception, je pèse bien sur le mot, pour qu'il n'ait aucune perception d'ingérence. Et aujourd'hui, avant qu'il me fasse accompagner mon client au centre CID, M. Carl Elizé, en écrit, fait une step down, il informe cette décision en écrit au secrétaire cabinet secretary. Et là, il demande à la police où vient l'enquête, il deny sa manne. Bande sonore qui peut circuler là. Il finit de produire ce portable et aussi ce SIM card. Et là, maintenant, il vient de faire ce qu'on appelle un IT examination de ce portable et aussi sa pen drive qu'il finit de produire à la police.
2: De son côté, la FCC indique que Nasser Biki et David Thomas sont attendus cet après-midi pour fournir des informations et éléments complémentaires. David Thomas également cité dans la plainte fait déjà l'objet d'une accusation provisoire dans l'affaire Rabatomang. Et on l'attendait également au CCID ce matin, mais l'ancien Premier ministre Pravin Jugnauth ne s'y est finalement pas rendu. Ses avocats, Maître Rauf Gulbul et Ivan Kolendavelu, avaient donc d'autres engagements. Le leader du MSM avait annoncé vendredi à Grand-Bois avoir reçu une convocation pour se rendre aux casernes centrales. Selon nos informations, le CCID a accepté de fixer une nouvelle date afin de permettre également à ses avocats de prendre leurs dispositions. Pravin Jugnauth avait déjà été convoqué le 1er septembre dans le cadre de l'enquête sur l'acquisition et l'utilisation d'appareils destinés aux écoutes téléphoniques. Une enquête liée à l'affaire Mustaslix qui avait éclaté durant la campagne électorale de 2024. Et les premières affaires dans la Financial Crimes Division de la Cour suprême ont été appelées ce matin. Trois dossiers majeurs étaient concernés. L'affaire Reward Money, celle de l'Ecodiapoc Association, ainsi que le dossier de favoritisme présumé à l'EDB. Les affaires ont été appelées devant le juge Lakshmi Prasad Ojayeb. La défense a été informée qu'une copie des dossiers était prête à être récupérée. Les trois affaires seront rappelées de nouveau le 19 octobre pour les pre-trial motions. Le point avec Lovina Sophie.
4: Lil Ramdial, ex-assistant commissaire de police, fait face à des accusations d'avoir utilisé sa position à des fins de gratification et de blanchiment d'argent. L'enquête de la FCC porte notamment sur une somme de 4,5 millions de roupies provenant du reward money destiné à récompenser les informateurs de la police et versée sur un compte joint avec son épouse. L'ex-gradé a fait savoir à la cour qu'il allait retenir les services d'un avocat. Dans l'affaire Ecodia Park Association, l'ex-ministre Manish Gobind, l'ex-PPS Rajana Dalia et Haridutt Ramnarain, anciens au cadre du SIT Land Holdings Limited, sont au banc des accusés. Cette affaire porte sur l'obtention auprès du ministère de l'Agro-Industrie et de la Sécurité Alimentaire d'un bail sur un terrain de l'État destiné à des activités de chasse et de pêche dans la région de Grand Bassin. À noter que Haridutt Ramnarain n'était pas présent en cours aujourd'hui, étant pris pour les examens du barreau qui prennent fin le 29 septembre. Manish Gobind est défendu par maître Antoine Domingue et Avineshwar Dayal, alors que Rajana Dalia est représenté par maître Imtiaz Mahmoudji. Haridutt Ramnarain a retenu les services de maître Robin Hamben. De son côté, l'ancien CEO de l'Economic Development Board, Namasivayan Punusamy, plus connu comme Ken Punusamy, est accusé d'avoir favorisé l'entreprise Verde Frontier Solutions Limited dans l'attribution d'un contrat pour la conception et le développement du site web de l'IDB. Un prohibition order a été émis contre Ken Punusamy qui a été sommé de remettre son passeport au PIO. La poursuite est représentée par maître Nataraj Munisamy, assistant directeur des poursuites publiques.
2: Plus de ciment, de fer et d'acier importés à Maurice. Après le recul enregistré en 2025, les importations de ces matériaux repartent à la hausse au premier semestre 2026. Une évolution qui pourrait annoncer un regain d'activité dans le secteur de la construction. Le point avec Chamiz Ozir Wahed Ali.
5: Les chiffres de Statistics Mauritius montrent une reprise des importations de matériaux essentiels à la construction. Pour le ciment, Maurice a importé 580 000 tonnes au premier semestre 2026, soit 50 000 tonnes de plus qu'à la même période l'an dernier. La valeur des importations atteint, elle, 1,16 milliard de roupies. Du côté du fer et de l'acier, la hausse est également au rendez-vous. 68 000 tonnes ont été importées contre 61 000 tonnes au premier semestre 2025. Cette hausse intervient après le recul des importations enregistrées en 2025. Plus de ciment, plus de fer et d'acier importés, un signal qui pourrait traduire un regain d'activité dans la construction.

0: Mais derrière ces chiffres, une question reste importante. Quel sera l'impact sur le coût des matériaux et au final sur le prix des projets de construction ?
1: Parlons du temps à présent. Après une journée plutôt chaude à travers l'île, le temps va changer dès ce soir à partir de 18h. Un front froid venant du sud gagnera Maurice avec davantage de nuages, des pluies intermittentes, mais surtout un temps plus venteux et plus froid. Autre élément à surveiller, un avertissement de forte houle à partir de 4h demain matin et restera valable jusqu'à 10h ce jeudi. Écoutons les explications du prévisionniste Philippe Virabadrène.
2: Oui, effectivement, un fond froid peut approcher vers 6h, voilà, pour traverser nos régions. Et derrière un fond froid là, nous pouvons gagner ben l'air frais. On a une baisse de 3-4 degrés dans la température. Et nous pouvons un petit peu la pluie aussi, hein, l'eau passe à ce fond là. C'est une démarcation des masses d'air. Ben l'air qui saute vers le pôle, dans le sud. Je mite avec ben l'air qui vient depuis l'équateur. Mais différentes densités, différentes caractéristiques. Ça qui l'air froid là, il domine ça qui l'air chaud qui peut venir de l'équateur là. Ça vient, il pousse vers là-haut. L'air là, il apporte sa baisse de température. Premier changement vers 6h, pour là, pour un fond froid là, normal, les temps pour nuager, pour couvrir, pour la matière à pli, pour un fond froid là, pour traverser. L'air là, il traverse, pour derrière lui, l'air là, il l'air frais pour commencer à venir de l'eau l'île. Ça va pour entraîner cette baisse de température là.
1: Regardez notre passé sans détour avec une franchise. C'est l'exercice auquel le livre Shakti Kalikan, dans son nouveau livre Émouvance, est invité ce matin sur RM1. L'auteur s'interroge notamment sur la manière dont nos mémoires familiales se croisent et finissent par façonner ce que nous sommes aujourd'hui. Une réflexion qu'elle a partagée au micro de Jean-François Lechning. Écoutez.
3: Toutes nos vies ordinaires sont extraordinaires à mes yeux. Si je suis là aujourd'hui à vous parler, il faut vraiment se rendre compte que nous sommes les survivants de nos lignées. Nous sommes la preuve que tous nos ancêtres ont réussi quelque chose.
4: Vous dites de vous, Shakti Kalikan, je suis à la fois monstre et martyr, bourreau et victime. Vous faites évidemment référence à votre métissage. Comment fait-on dialoguer ces mémoires contraires sans tomber dans la rancœur ou dans le déni?
3: C'est une question importante que vous posez là. Je parle dans le livre de mes ancêtres. Alors, j'ai des ancêtres qui sont colons, qui sont arrivés sur l'île de France et à qui on a donné des terres pour les développer. J'ai des ancêtres esclavés que j'ai retrouvés aussi dans cette généalogie. J'ai des ancêtres qui sont des travailleurs engagés, qui sont venus de l'Inde pour travailler dans les champs. Ça me donne plus qu'un point de vue, c'est carrément un point de vie. Et en ça, nous tous, Mauriciens, nous sommes dans un métissage. Et qu'est-ce que l'on fait quand certains de nos ancêtres sont bourreaux, les autres sont victimes? Comment est-ce qu'on porte ça en soi? C'est la question que je vous invite à découvrir dans ce livre.
1: Dans le cadre de la fête de Ganesh Chaturthi, la Murti Sapda s'est tenue aujourd'hui dans plusieurs temples de l'île. La communauté marathi célèbre Ganesh Chaturthi ce soir et demain. À cette occasion, des chants et des mantras sont récités à l'honneur de Ganpati. La Murti Sapda constitue une étape importante de la célébration. Nous écoutons le pandit Vishalram Bikaji au micro d'Ulvashi Bikari.
5: Ganesh Chaturthi, nous célébrons Ganpati Bappa au Janmotsav dans les monts Bhadrapad et dans le quatrième jour la ligne. Chaturthi veut dire quatrième jour la ligne. Et il est là, nous fait Ganpati Bappa venir et nous fait ce stapna. Il fait tout un vidhi, sanskar et aussi il amène la joie, il amène bonheur, prospérité. Il relie avec nous qu'il y a un magnet. Quand nous amène Papa dans la maison, quand nous amène lui-même, c'est l'atmosphère la même, il se finit sans oser. Aussi il amène la joie, il amène bonheur, prospérité. Et en même temps, nous sommes chez nous qui. C'est vraiment papa, quand on prie lui, nous a une bonne direction.
1: Et en Indonésie, les recherches ont repris après le chavirage d'un ferry transportant 213 passagers et 300 membres d'équipage. Des plongeurs et des drones sous-marins doivent être déployés pour rechercher les personnes toujours portées disparues, notamment à l'intérieur de l'épave. Et à l'approche du G20 de Miami, les États-Unis lancent ce lundi une série de réunions avec les délégations des principales économies mondiales. Parmi les priorités de Washington, élargir l'accès à une énergie abordable, fiable et sûre, alors que la guerre au Moyen-Orient continue.

0: de faire grimper les prix du pétrole. Et c'est la fin de ce journal. Merci de l'avoir suivi. Vous allez retrouver Rajin Ganapat dans un instant pour le journal des sports.
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2: Bon après-midi, merci de nous rejoindre pour cette page hippisme avec la séance d'entraînement de demain matin au Champ de Mars. Trois barrier trials sont prévus. On retrouvera notamment Jet Blackfire de l'écurie Vicky Rui à 7h. Un cheval qu'il faudra suivre à sa prochaine sortie. Il faudra également veiller en ce qui concerne l'évolution du temps pendant la soirée en vue de cette séance de demain matin. Football en Europe, plusieurs matchs à l'affiche ce soir. Alors, en Première Ligue déjà, pour clôturer cette quatrième journée, Leeds United reçoit Newcastle, c'est prévu à 23h. Leeds-Newcastle, à première vue, c'est un match qui s'annonce équilibré. Oui, si l'on se fie au classement de ces deux équipes, Leeds est 11e, Newcastle 10e, les deux ont 5 points et presque la même performance depuis le début de la saison, soit une victoire et deux matchs nuls pour ces formations. Ce soir, un autre match nul pourrait se profiler à l'horizon. En Serie A, comme Parme à 20h30, Torino AS Rome toujours à 20h30 et puis vous avez le match entre l'Inter et l'Udinese à 22h45. Situation intéressante en ce qui concerne bien sûr l'AS Rome, des équipes qui réalisent un excellent début de saison. L'AS Rome, par exemple, est deuxième au classement, 3 victoires consécutives, 4e sortie ce soir. En cas de victoire, cette équipe va repasser devant. C'est Lazio qui est provisoirement en tête. L'Inter, qui compte aussi 3 victoires en 3 sorties. Mais en termes de différence de but, c'est mieux pour l'AS Rome. On a comme ces 2 victoires et un match nul en 3 sorties, 6e pour l'instant. Des formations qui jouent le haut du tableau et qui peuvent poursuivre sur leur lancée ce soir. La Liga en Espagne avec ce match à 23h entre Villarreal et Betis. Betis qui vient de causer la surprise la semaine dernière et qui peut éventuellement essayer de chercher une victoire. C'est 3 succès et une défaite en 4 matchs disputés pour le Real Betis. Villarreal a du souci à se faire. Aucune victoire jusqu'ici en 4 matchs, 2 défaites et 2 matchs nuls. Il faudra absolument essayer de tirer un résultat pour Villarreal aujourd'hui. L'actualité, c'est également en Angleterre l'instance arbitrale ProRef qui a reconnu une erreur de jugement concernant le but victorieux de Manchester City contre Manchester United. ProRef qui a contacté Manchester United pour indiquer que le but d'Erling Haaland aurait dû donner lieu à une recommandation de visionnage sur le terrain. Le but inscrit par Haaland en seconde période a offert la victoire 1-0 à Manchester City, réduit à 10 à la 23e minute à Old Trafford. Manchester United qui s'est donc incliné après ce but controversé en raison de la position d'Erling Haaland et surtout d'une possible interférence d'Enzo Fernandez en position de hors-jeu sur l'action. Une décision que Michael Carrick, l'entraîneur des Red Devils, a du mal à digérer. La Fédération saoudienne et la Saudi Pro League ont condamné des pratiques inacceptables après des chants de supporters visant le milieu portugais d'Al Hilal, Ruben Neves, et faisant référence à son ancien coéquipier et ami Diogo Jota, décédé dans un accident en juillet 2025. Tennis avec le dernier tournoi du Grand Chelem de l'année qui a apporté son lot de changements dans le classement. Vainqueur de l'US Open dimanche, Alexander Zverev se rapproche de la place de numéro 1 mondial occupée par Yannick Sinner. Novak Djokovic, lui, quitte le top 10 pour la première fois depuis 6 ans. Grâce à son titre à l'US Open, Elena Rybakina est officiellement première mondiale depuis la mise à jour ce lundi. Elle possède un peu plus de 2000 points d'avance sur sa dauphine, Arina Sabalenka. Derrière elle, le top 5 est inchangé avec Jessica Pegula 3e, puis Coco Gauff et Mira Andriva. Dans le top 10, l'Ukrainienne Elina Svitolina grimpe de 2 places pour atteindre le 7e rang mondial. En cyclisme à 31 ans,

0: Henrik Maas, maillot rouge depuis l'abandon de Tadej Pogacar, a remporté le premier grand tour de sa carrière après 4 podiums en Espagne. C'était hier à Grenade. Tobias Hallan Johannessen a battu au sprint Alessandro Romele pour remporter la 21e et dernière étape de la Vuelta. Autant pour cette page. Merci d'avoir été avec nous. Bonne fin d'après-midi à toutes et à tous avec Elvis qui est aux commandes.
1: Merci Rajiv, le journal des sports en ce lundi après-midi.
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1: Le Cirque Xavata, on va offrir deux billets dans quelques minutes là, parce que vous avez été nombreux à nous appeler au standard. On a chaque jour sur RM1 des invitations pour aller voir donc le Cirque Xavata. Mais pour tout de suite, on va s'intéresser quand même à quelques anniversaires aujourd'hui. Si c'est votre anniversaire, on vous souhaite un joyeux anniversaire. Passez des bons petits moments avec la petite famille. Alors aujourd'hui donc le 15 septembre, joyeux anniversaire à la chanteuse qu'on connaît bien sûr, Camélia Jordana, qui a été d'ailleurs révélée en 2009 par Nouvelle Star, lauréate du César du meilleur espoir féminin 2018, et aussi elle a remporté une victoire de la musique. Elle fête ses 34 ans.
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1: Te parler pour rien, un de ses tubes.

Alors, donc, aujourd'hui, nous sommes le 14 septembre, on est bien d'accord. Donc, c'était l'anniversaire, aujourd'hui, de la chanteuse Oshi. Donc, vous avez entendu l'extrait de Parler pour rien. Et puis, en ce 14 septembre, la chanteuse Ayo, connue pour son style un petit peu soul, folk, reggae, pop, et pour des titres emblématiques comme Down, Down on My Knees. Down on my knees. Elle fait ses 46 ans. I'm dragging you. 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Et aujourd'hui, en ce 14 septembre, grosse pensée pour la chanteuse Amy Winehouse, qui est née le 14 septembre 1983. Elle nous a malheureusement quittés le 23 juillet 2011. Elle avait 27 ans. Et tout à l'heure, donc extrait, bien sûr, autour d'une chanson que je vais vous raconter l'histoire de Valérie. Valérie, donc vous serez tous autour de cette chanson. Valérie, un des tubes qu'on aime bien aussi, d'Amy Winehouse. Ce sera tout à l'heure à 17h15. Pour tout de suite, voici un bon petit David Bowie. Écoutez ces riffs de guitare. Ça s'appelle Modern Love. 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

0: David Bowie pour vous accompagner sur la route en ce lundi après-midi à 16h54 à la direction Port-Louis. On va recueillir une éditrice qui a joué des trucs qui était tirée au sort. Elle a eu tellement d'appels, mais elle a eu la chance. Donc, elle est avec nous cet après-midi. Elle s'appelle Claudel. Bon après-midi, Claudel. Quel joli prénom.
1: Bon après-midi, merci.
0: Vous allez bien, Claudel?
1: Ça va, merci.
0: Vous avez passé une belle journée?
1: Ah oui, une bonne journée.
0: Maman, ça, ah oui, là, veut dire, maman, une dormienne journée?
1: Mais non, je travaille avec les
0: tout-petits,
1: alors c'est
0: ça, c'est mignon, ça. Ils sont agréables. Oui. Ça fait plaisir, ça, travailler avec les tout-petits. Bon, quoique des fois, c'est pas très, très évident, mais bon, il faut avoir la passion pour ce métier. En tout cas, bravo pour ce que vous faites.
1: Exactement.
0: Pour ces petits bouts de chou. Claudel, bravo. Écoutez, je vous offre vos deux invitations pour aller aussi à Zavata. Vous le savez que se passe en ce moment du côté de Bagatelle. D'ailleurs, les représentations sont les jeudis et vendredis à 18h et les samedis et dimanches. Il y a deux représentations par jour. Donc samedi 14h30 et 15h et 17h30 et dimanche également 14h30 17h30 vous avez le choix donc voir quel jour que vous allez vouloir aller. Vous ne vous en faites pas, vous avez déjà vos deux invitations, c'est fait, c'est gagné.
1: Merci beaucoup.
0: C'est un plaisir pour nous donc Claudel et merci encore de nous écouter. Passez une belle soirée.
1: Merci,
0: bye bye. Voilà donc, ça c'est fait pour Claudel qui repart avec ses invitations. On a encore toute la semaine dans la matinale, également dans les autres émissions, pour vous offrir deux invitations. Je vous laisse avec Texas. Merci d'être là, merci d'écouter RMA. C'est votre rendez-vous, vous le savez, à chaque après-midi, 16h-18h pour l'Afternoon Ride.

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1: Bienvenue sur RM1, il est 17h. Allez, on continue jusqu'à 18h. Vous le savez, encore une heure à passer ensemble pour le meilleur de la musique et plein de belles choses, encore des cadeaux à vous offrir. 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Eh bien, ça, c'est l'événement aussi. 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Tentez votre chance maintenant, appelez-nous au 402-80-80 pour vos deux invitations pour aller voir donc l'héritage Goldman 2 ce samedi au Trianon Convention Center. Je vous attends, je suis au standard, c'est parti, c'est ouvert, c'est pour vous. Et puis côté musique, il y a également un bon petit Coldplay qui arrive. Viva la vida! Ce sera tout à l'heure, dans quelques minutes, juste après. Donc, Whitney Houston qui arrive tout de suite. Et encore, il y a la rediff de TikTok avec Mailing. Céline Dion se prépare. Merci de nous écouter. Bonne route, bonne rentrée chez vous.

0: 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Bonjour et bienvenue dans TechTop. Un message publié cette semaine sur le réseau X a été vu plus de 88 millions de fois en quelques heures. Son auteur, Jacob Coxon, chercheur britannique de 27 ans qui affirme avoir démissionné d'Anthropic, l'une des entreprises les plus influentes dans le domaine de l'intelligence artificielle. Son accusation est directe. Les personnes qui construisent l'intelligence artificielle croient sincèrement qu'elles pourraient tous nous tuer d'ici la fin de la décennie, autrement dit d'ici 2030. Ce n'est pas un coup de communication. Selon lui, la course engagée entre les grands laboratoires conduit à l'émergence d'une super-intelligence capable de s'améliorer elle-même, même, sans que personne ne soit réellement en mesure de la contrôler. Son avertissement ne relève plus seulement du scénario théorique. Un responsable de la sûreté chez Anthropic évalue à plus de 10% le risque d'une issue mortelle d'ici 2030. Ses craintes s'appuient sur des faits récents. Il y a quelques mois, des modèles d'OpenAI ont attaqué sans autorisation une plateforme de code. Ces intelligences artificielles savaient qu'elles enfreignaient les règles et elles ont tenté de dissimuler leurs actions sans alerter les humains. Le scénario le plus redouté est celui d'une intelligence artificielle capable de s'infiltrer dans des systèmes de défense, des centrales nucléaires ou des réseaux de santé, des systèmes critiques dont la moindre défaillance peut avoir des conséquences irréversibles. OpenAI et Anthropic n'ont pas répondu publiquement à ces accusations. Que l'on croit ou non à ces scénarios, une question s'impose. Peut-on continuer à accélérer sans savoir où l'on va ? C'était TechTalk sur RM1.
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0: Céline Dion qui a fait d'ailleurs un grand retour, vous le savez, hein, samedi à Paris pour son premier dans une série de 17 concerts, franchement. Elle est top d'ailleurs. Bon, elle est toujours live, comme en dirait l'autre. En tout cas, Céline Dion, elle a même prévu d'autres séries de concerts à Paris en mai 2027. Dites-vous bien, donc, si vous êtes dans, dans cette période du côté de Paris, commencez à réserver vos places si vous voulez aller voir donc, Céline Dion. Alors nous, ce qui nous intéresse, c'est d'aller voir en live, 100% live, bien sûr, les artistes qui reprennent des grands titres de Goldman. Et là, je vous parle, bien sûr, de l'héritage Goldman 2, qui sera en direct. Tous ces artistes, plus de 25 artistes, avec des chansons mythiques de Goldman, des plus grands succès. D'ailleurs, Goldman a écrit des plus grands succès pour d'autres artistes, pour un spectacle. Alors là, ça va être du 100% live. Des lumières, ça va être franchement une belle ambiance donc pour cette soirée de l'héritage Goldman 2. Non, donc d'ailleurs les billets sont déjà en vente chez Otayo. Mais notre ami Laurent qui est avec nous, on n'a pas besoin de s'inquiéter pour les billets car il reçoit ses invitations là, cet après-midi. Laurent, bon après-midi.
1: Bon après-midi à vous.
0: Alors,
1: merci beaucoup.
0: Ah ben c'est un plaisir donc pour moi surtout de vous accueillir sur les ondes de RM1. Laurent, donc on papotait un petit peu en antenne. Vous travaillez du côté de Telfair à Moka, c'est bien ça? Et vous habitez
1: Oui.
0: Tout près de Côte d'Or.
1: J'habite à Côte d'Or, ouais.
0: Très bien.
1: Pas loin du lieu où aura lieu le concert.
0: Ah ben voilà, ça va être pratique. Quelques minutes, vous serez dans la salle donc, pour vivre ce grand moment de ce grand concert. Vous connaissez un petit peu, bien sûr, vous connaissez évidemment les tubes de Goldman. Évidemment.
1: Ah oui, je suis un...
0: Bah ouais, vous êtes un fan, j'imagine.
1: Aussi bien en tant que chanteur qu'en tant qu'auteur, compositeur.
0: Non bah ouais, il est top. Il a composé pour pas mal d'artistes, notamment pour Céline Dion, bien sûr, qu'on connaît d'ailleurs. Oui. En tout cas...

0: Laurent, merci. Donc, bravo. Vos deux invitations, on va vous appeler pour vous dire comment faire pour récupérer vos invitations pour aller voir donc ce spectacle ce samedi 19 septembre au Trianon Convention Center. Je vous rappelle, c'est un spectacle 100% live. Hein. Voilà. Vous serez donc bien installé pour regarder votre concert. Voilà. Merci, Laurent.
1: À bientôt, au revoir.
0: À bientôt, au revoir. Ben voilà, c'est fait. Il y a encore des billets là. Jusqu'à jeudi, on va vous offrir des invitations donc pour l'héritage Goldman 2 au Trianon. Je rappelle, 100% live et les billets sont toujours en vente sur le 466999. C'est bien ça. C'est au Taillot. Alors, aussi, hein, j'ai oublié de vous dire, ça devrait vous intéresser. Allez liker la page Facebook de MBC. La page Facebook s'appelle MBC Now. MBC Now. Vous cliquez, donc vous aurez la page, vous ouvrez la page et vous allez voir, on a posté une photo de l'héritage Goldman qui va vous permettre bien sûr de repartir avec vos invitations également. Vous likez la page, vous taguez deux personnes de votre choix et puis voilà, vous partagez et peut-être que vous allez vous aussi repartir avec vos deux entrées pour samedi pour l'héritage Goldman 2, donc du côté de Trianon. Allez-y sur la page Facebook également, tentez votre chance. On écoute justement Je te donne avec les artistes Goldman.

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1: Autour d'une chanson, chaque après-midi, je vous raconte l'histoire d'une chanson. Et comme aujourd'hui, on a une pensée très, très particulière, bien sûr, pour une artiste qui nous a marqué. A marqué d'ailleurs la musique par sa voix unique, son style rétro et son immense talent. Je vous parle d'Amy Winehouse. Amy Winehouse, donc, qui est née le 14 septembre 1983, qui est décédée le 23 juillet 2011. Elle avait 27 ans. Et cet après-midi, je raconte l'histoire donc, de l'un de ses tubes. Voici l'histoire de Valérie. À l'origine, Valérie est un morceau d'un groupe britannique. Je ne sais pas si vous avez déjà écouté. Le groupe s'appelait The Zuttons. The Zuttons, d'ailleurs, le titre est sorti en 2006. Écoutez justement cet extrait.

ça c'était l'extrait donc de groupe britannique The Tunes. Et puis la fameuse Valérie, eh bien sachez mes amis que Valérie a réellement existé. Il s'agissait de Valérie Starr, une maquilleuse américaine qui avait été à l'époque la compagne de Dave McCabe, justement Dave McCabe qui est lui le chanteur et leader justement de ce groupe de The Tunes. Donc c'est lui qui à l'origine a créé l'histoire donc de Valérie. À cette époque, donc elle avait des problèmes avec la justice et le chanteur se demandait comment elle allait. Il imagine alors une chanson comme une lettre pleine de nostalgie dans laquelle il lui demande de revenir. Un an plus tard, en 2007, le producteur Mark Ronson prépare un album de reprise intitulé Version et il souhaite inviter Amy Winehouse avec qui il vient de travailler sur son album Back to Black. Amy lui propose justement ce titre, Valérie, une chanson qu'elle adore. Ronson décide alors de lui donner une couleur un petit peu plus soul, un peu du style Amy Winehouse, inspiré des années 60, avec des cuivres, un rythme entraînant et cette ambiance Motown qui correspond parfaitement à la voix d'Amy. Et le résultat est magique avec le succès qu'on connaît. Ce qui est magnifique, c'est que cette chanson qui raconte au départ l'histoire d'un homme qui regrette une femme, prend une autre dimension avec Amy. Sa voix, à la fois chaleureuse également, bien sûr, espiègle et surtout mélancolique, bien sûr, tout ça, ça a bien marché, qui lui donne d'ailleurs une personnalité inoubliable. Aujourd'hui encore, Valérie nous rappelle le talent immense d'Amy Winehouse, une artiste partie bien trop tôt, mais dont la voix continue de vivre dans nos souvenirs. Elle aurait fêté aujourd'hui ses 28 ans.

Elle est née, et donc, je rappelle, le 14 septembre 1983. Elle nous a quittés le 23 juillet 2011. Un petit point circulation pour ceux qui quittent l'autoroute qui prennent la direction des Bennes. Donc, arrivé à Réduit, vous allez tourner à droite, évidemment, pour prendre la direction des Bennes et aller vers Rosil ou Vendée à Mèche. Quelques ralentissements de ce côté-là. De même que du côté de Phoenix aussi, donc à l'échangeur de Phoenix, pour aller vers Phoenix ou encore Vacoa ou aller tout droit vers le sud. On ralentit un petit peu, surtout le côté gauche de

0: Bon, sur Vendermèche également, ben voilà. Cela se passe comme ça chaque après-midi. On vous souhaite quand même du courage, surtout, et surtout un petit peu de patience. Restez à l'écoute de votre radio pour le meilleur de la musique. J'ai prévu pour vous un bon petit son. On se rappelle de cette chanson donc qu'on connaît bien, ça y est, de Daniel Lévy et Karine.
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0: Ce rêve bleu.
1: C'est un nouveau.
0: Magnifique interprétation. Ça arrive dans un instant. Le temps pour moi de caler également Coldplay.
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0: Et également Amel Butt. Et votre horoscope arrive, surtout pour vous les automobilistes. Bienvenue sur RM1.

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1: Allez les amis automobilistes, votre horoscope en ce lundi après-midi pour les béliers. Il faut pas trop se presser pour rentrer, donc roulez tranquillement, doucement sur l'accélérateur. Vous avez tendance à accélérer. Faut pas, surtout dans le trafic. Les taureaux, vous aimez prendre votre temps et c'est très bien. Gardez vos distances et laissez les impatients vous dépasser. Les gémeaux, deux voies, deux choix, mais un seul volant. Restez concentrés, évitez les changements de fil brusques. Pour les cancers, vous pensez déjà à votre dîner ce soir? Non, d'abord, il faut penser à rentrer chez vous en toute sécurité. La cuisine peut attendre. Les lions, vous êtes le roi de la route, mais même les rois respectent la limitation de vitesse. Enfin oui. Les vierges, vous aimez que tout soit bien organisé. Alors, clignotant, rétroviseur et ceinture, tout en ordre. Très bien. Les balances, trouvez le juste équilibre entre avancer et patienter. Dans les bouchons, gardez votre calme. Les scorpions, ne laissez pas un conducteur imprudent vous mettre en colère. Respirez, gardez vos distances et continuez votre route. Pour les sagittaires, vous avez envie de prendre le large, pas trop vite. Profitez du trajet et surtout restez attentifs. Les capricornes, vous êtes sérieux au volant. C'est une excellente qualité. Continuez sur cette bonne voie. Les verseaux, une idée vous traverse l'esprit. Gardez les yeux sur la route et surtout le téléphone de côté. Et enfin, les poissons, vous rêvez déjà de votre canapé, de votre petit salon tranquille chez vous. Allez, encore un petit effort et quelques kilomètres ou quelques mètres aussi pour rentrer. Restez vigilants hein, jusqu'à votre arrivée. Voilà pour vous donc l'horoscope en ce lundi pour vous les automobilistes. Et comme chaque après-midi, juste après l'horoscope, on va prendre le titre collector du jour, direction des années 80 avec une belle voix de la pop britannique. Vous vous rappelez de Jim Diamond? Bah ouais, et son titre « I Should Have Known Better » sorti en 1984. Cette chanson raconte d'ailleurs les regrets d'un homme qui réalise qu'il aurait dû peut-être mieux comprendre les sentiments de la personne qu'il aimait. Enfin voilà. Voilà. Une histoire de cœur, de remords et surtout et d'émotion apportée par cette voix chaleureuse de Jim Diamond. I Should Have Known Better, le titre collecteur du jour.

sur Radio Blog, bien sûr, Aladdin, qu'on connaît l'histoire, Daniel Lévy et Karine, à 17h40, encore 20 minutes à passer avec vous. Chaque après-midi, je suis là pour vous accompagner avec le meilleur de la musique, surtout si vous rentrez là en voiture après une dure journée de travail. On a tout ce qu'il faut, surtout ce son terrible, hein, ben voilà, ça va vous réveiller, ça. Allez, surtout restez calme au volant, hein. Surtout dans le trafic. Bonne route, bonne rentrée chez vous. Guns N' Roses. Et puis je vous donne quelques rendez-vous radio ou télé. Voilà, pour vous, pour la suite de votre soirée sur RM1. Bienvenue.

jusqu'au bout. Bah ouais, ça mérite. Guns N' Roses, bien sûr, Sweet Child of Mine. Mon rendez-vous télé ce soir. Donc à la télé à 20h30 sur NBC1, un film en français, Julie et Julia, sorti en 2009, réalisé par Nora Ephron, avec Meryl Streep, ou encore Amy Adams, Stanley Tucci. Un très beau film pour vous ce soir sur NBC1 à 20h30. Et puis rendez-vous, bien sûr, avec les sports, Club des Fan Club, donc ce soir, sur NBC Sports 11 à 20h15. Et puis côté radio, dans quelques minutes après les infos, les communiqués avec Roselyne sur AMA et RMA, donc les communiqués, bien sûr, la météo, et également les avis des CCI, donc c'est pour tout à l'heure, après 18h, après les infos. Et puis c'est Ashley qui sera aux commandes ce soir, parce que Frank Ashley n'est pas là. Donc Ashley qui sera aux commandes pour votre playlist jusqu'à 20h. Et 20h, vous allez retrouver notre ami Stéphane, bien sûr, pour son émission Salut la musique. Chaque soir, il reçoit des artistes et encore, bien sûr, pas mal d'invités ce soir dans son émission. De 20h à 21h, bien sûr, on découvre ces artistes bien chez nous, évidemment. Donc ce soir, n'oubliez pas ce rendez-vous, donc à partir de juste après donc Ashley, après la playlist. Donc vous avez, bien sûr, votre rendez-vous avec Stéphane. Sinon, j'ai mélangé toute la programmation, en fait. Donc c'est la playlist avec Ashley ce soir. Il n'y a pas de Stéphane, c'est demain soir. Parce qu'aujourd'hui, on est lundi. Ah, j'arrive pas à comprendre. Je mélange lundi et mardi. Bon, parce que demain, c'est férié. Bon, pour vous, mais pas pour moi. Donc, je rappelle, donc, ce soir, ce sera notre hit parade. Ben ouais, on est lundi. Hit parade local avec Presley. 20h, 23h. C'est vous qui votez, c'est vous qui choisissez le classement. Toutes les chansons bien de chez nous à découvrir, donc, dans le hit parade local. Ben voilà, je me suis rattrapé à temps. Donc, Claudio Capeo qui arrive juste après. Tempest City, vous rappelez ce titre, Self Aware, ça arrive aussi. Bienvenue.

Allez, 17h54 les amis, merci encore de nous écouter en ce moment, donc sur la route ou encore au travail. Si vous êtes encore au boulot, si vous êtes déjà rentré, bien bonne soirée. Continuez à nous écouter, il y a plein de belles choses qui arrivent, de la bonne musique également calée dans la playlist cette fois ce soir de Ashley qui sera aux commandes. Voilà, je vous souhaite une belle soirée, je vous retrouve demain férié pour certains papoudous. Mais bon, on est là avec comme toujours le même plaisir pour vous accompagner les amis. Merci encore de vous

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1: Bonsoir à tous, il est 18h. Place à votre journal présenté par Adrien Valère. Bonsoir à vous Adrien.
2: Bonsoir Ashley, bonsoir à tous.
1: On démarre avec les titres.
2: Affaire Ravatomang, démission au bureau du Premier ministre. Le senior advisor Carl Elise quitte ses fonctions. Trois dossiers majeurs devant la Financial Crimes Division de la Cour suprême. Les affaires Reward Money, EcoDiapoc et de favoritisme présumé à l'EDB ont été appelés ce matin. Le secteur de la construction donne des signes de reprise après le recul de 2025. Les importations de ciment, de fer et d'acier qui reprennent à la hausse en 2026. La vidéo tourne en boucle sur les réseaux sociaux et dans les médias depuis samedi. On y entend une conversation présumée entre deux hommes présentés comme Carl Elise, senior advisor au bureau du Premier ministre, et David Thomas, présenté comme proche de l'homme d'affaires malgache Mam Ravatomang. Et dans cet échange, il est notamment question de sommes de plusieurs centaines de millions de roupies et d'un éventuel accord. L'affaire est désormais entre les mains des enquêteurs. Vendredi dernier, Nasser Biki s'est rendu à la Financial Crimes Commission avec son avocat pour déposer une plainte dans le cadre de l'enquête sur Mam Ravatomang. Il a remis à la FCC un affidavit ainsi qu'une clé USB à l'appui de ses allégations. La FCC indique avoir ouvert une enquête dès samedi et avoir transmis au commissaire de police un notice on departure concernant Carl Elise. Ce matin, Carl Elise qui s'est également rendu au CCID pour porter plainte et demander l'ouverture d'une enquête afin de faire l'authenticité de l'enregistrement et qui puisse être établi. Avant cela, il avait démissionné de ses fonctions au PME sur les conseils de son avocat, Maître Akil Bisessor, afin, dit-il, d'éviter toute précision de perception d'ingérence dans l'enquête. Il est au micro de Pranav Bihari.
3: Au fin, conseil, M. Carl Elise, qu'il est besoin step down comme advisor auprès du PME, avant qu'il vienne faire sa déclaration qu'il vienne faire aujourd'hui, pour qu'il n'y ait aucune perception, vous pèse bien sur le mot, pour qu'il n'y ait aucune perception d'ingérence. Et aujourd'hui, avant qu'il me fasse accompagner mon client au centre CID, M. Carl Elise, en écrit, fait une step down, il informe cette décision en écrit au secrétaire, cabinet secretary. Et là, il demande à la police pour venir l'enquête, il deny sa manne. Bande sonore qui peut circuler là. Il finit produire ce portable et aussi ce SIM card. Et là, maintenant, il vient faire ce qu'on appelle un IT examination de ce portable.

0: comptable et aussi sa pen drive qu'il finit produire à la police.
1: De son côté, la FCC indique que Nasser Biki et David Thomas sont attendus cet après-midi pour fournir des informations et éléments complémentaires. David Thomas, également cité dans la plainte, fait déjà l'objet d'une accusation provisoire dans l'affaire Ravatomang. On attendait également au CCID ce matin, mais l'ancien Premier ministre Pravin Jugnauth ne s'y est finalement pas rendu. Ses avocats, Maître Rav Gulbul et Ivan Kunandavelu, avaient d'autres engagements. Le leader du MSM avait annoncé vendredi à Grand-Bois avoir reçu une convocation pour se rendre aux casernes centrales. Selon nos informations, le CCID a accepté de fixer une nouvelle date afin de permettre également à ses avocats de prendre leurs dispositions. Pravin Jugnauth avait déjà été convoqué le 1er septembre dans le cadre de l'enquête sur l'acquisition et l'utilisation d'appareils destinés aux écoutes téléphoniques, une enquête liée à l'affaire Moustache Leaks qui avait éclaté durant la campagne électorale de 2024. Et les premières affaires devant la Financial Crimes Division de la Cour suprême ont été appelées ce matin. Trois dossiers majeurs étaient concernés, l'affaire Reward Money, celle de l'Ecodi Apoc Association, ainsi que le dossier de favoritisme présumé à l'EDB. Les affaires ont été appelées devant le juge Lakshmi Prasad Ojayeb. La défense a été informée qu'une copie des dossiers était prête à être récupérée. Les trois affaires seront appelées de nouveau le 9 octobre pour les pre-trial motions. Le point avec Lovina Sophie.
2: Lil Ramdial, ex-assistant commissaire de police, fait face à des accusations d'avoir utilisé sa position à des fins de gratification et de blanchiment d'argent. L'enquête de la FCC porte notamment sur une somme de 4,5 millions de roupies provenant du reward money destiné à récompenser les informateurs de la police et versée sur un compte joint avec son épouse. L'ex-gradé a fait savoir à la Cour qu'il allait retenir les services d'un avocat. Dans l'affaire Ecodi Apoc Association, l'ex-ministre Manish Gobind, l'ex-PPS Rajana Dalia et Haridut Ramnarain, anciens au cadre du SIT Land Holdings Limited, sont au banc des accusés. Cette affaire porte sur l'obtention auprès du ministère de l'Agro-Industrie et de la Sécurité Alimentaire d'un bail sur un terrain de l'État destiné à des activités de chasse et de pêche dans la région de Grand Bassin. À noter que Haridut Ramnarain n'était pas présent en cours aujourd'hui, étant pris par les examens du barreau qui prennent fin le 29 septembre. Manish Gobind est défendu par maître Antoine Domingue et Avineshwar Dayal, alors que Rajana Dalia est représenté par maître Imtiaz Mahmoudji. Haridut Ramnarain a retenu les services de maître Robin Hamben. De son côté, l'ancien CEO de l'Economic Development Board, Namasivayan Punusamy, plus connu comme Ken Punusamy, est accusé d'avoir favorisé l'entreprise Verde Frontier Solutions Limited dans l'attribution d'un contrat pour la conception et le développement du site web de l'IDB. Un prohibition order a été émis contre Ken Punusamy qui a été sommé de remettre son passeport au PIO. La poursuite est représentée par maître Nataraj Munisamy, assistant directeur des poursuites publiques.
1: Parlons matériaux à présent, plus de ciment, de fer et d'acier importés à Maurice. Après le recul enregistré en 2025, les importations de ces matériaux repartent à la hausse au premier semestre 2026. Une évolution qui pourrait annoncer un regain d'activité dans le secteur de la construction. Le point avec Chamlis Ozia Wahed Ali.
3: Les chiffres de Statistics Mauritius montrent une reprise des importations de matériaux essentiels à la construction. Pour le ciment, Maurice a importé 580 000 tonnes au premier semestre 2026, soit 50 000 tonnes de plus qu'à la même période l'an dernier. La valeur des importations atteint, elle, 1,16 milliard de roupies. Du côté du fer et de l'acier, la hausse est également au rendez-vous. 68 000 tonnes ont été importées contre 61 000 tonnes au premier semestre 2025. Cette hausse intervient après le recul des importations enregistrées en 2025. Plus de ciment, plus de fer et d'acier importés, un signal qui pourrait traduire un regain d'activité dans la construction. Mais derrière ces chiffres, une question reste importante. Quel sera l'impact sur le coût des matériaux et au final sur le prix des projets de construction ?
1: Parlons du temps à présent. Après une journée plutôt chaude à travers l'île, le temps va changer dès ce soir à partir de 18h. Un front froid venant du sud gagnera Maurice avec davantage de nuages, des pluies intermittentes, mais surtout un temps plus venteux et plus froid. Autre élément à surveiller, un avertissement de forte houle à partir de 4h demain.

0: demain matin et qui restera valable jusqu'à 10h ce jeudi. Écoutons les explications du prévisionniste Philippe Virabadrenne.
1: Oui, effectivement, le front froid peut approcher vers 6h, voilà, il peut traverser nos régions. Et derrière le front froid là, nous pouvons gagner l'air frais. On a une baisse de 3-4 degrés dans la température. Et nous pouvons un petit peu la pluie aussi, hein, l'eau passe à ce front là. C'est une démarcation des masses d'air. Ban l'air qui saute dans, vers le pôle, dans le sud. Je mite avec ban l'air qui vient depuis l'équateur. Mais je différentes densités, différentes caractéristiques, ça qui l'air froid là. Il domine ça qui est l'air chaud qui peut venir de l'équateur. Ça vient, il pousse vers là-haut. Là, il y a pour ça, une baisse de température.
2: Température.
1: Et changement vers 6h, pour là, pour un fond, voilà, normal, les temps pour nuager, pour couvrir, pour la matière à pli, pour un fond, là, pour traverser. Là, il traverse, pour derrière, il y a là, il y a frais pour commencer à vivre l'eau-line. Ça va, là, pour entraîner cette baisse de température, là.
0: Regarder notre passé sans détour et avec franchise, c'est l'exercice auquel se livre Shakti Kalikan dans son nouveau livre « Émouvance ». Invité ce matin sur RM1, l'auteur s'interroge notamment sur la manière dont nos mémoires familiales se croisent et finissent par façonner ce que nous sommes aujourd'hui. Une réflexion qu'elle a partagée au micro de Jean-François Lechning.
3: Toutes nos vies ordinaires sont extraordinaires à mes yeux. Si je suis là aujourd'hui à vous parler, il faut vraiment se rendre compte que nous sommes les survivants de nos lignées. Nous sommes la preuve que tous nos ancêtres ont réussi quelque chose.
4: Vous dites de vous, Shakti Kalikan, je suis à la fois monstre et martyr, bourreau et victime. Vous faites évidemment référence à votre métissage. Comment fait-on dialoguer ces mémoires contraires sans tomber dans la rancœur ou dans le déni?
3: C'est une question importante que vous posez là. Je parle dans le livre de mes ancêtres. Alors, j'ai des ancêtres qui sont colons, qui sont arrivés sur l'île de France et à qui on a donné des terres pour les développer. J'ai des ancêtres esclavés que j'ai retrouvés aussi dans cette généalogie. J'ai des ancêtres qui sont des travailleurs engagés et qui sont venus de l'Inde pour travailler dans les champs. Ça me donne plus qu'un point de vue, c'est carrément un point de vie. Et en ça, nous tous, Mauriciens, nous sommes dans un métissage. Et qu'est-ce que l'on fait quand certains de nos ancêtres sont bourreaux, les autres sont victimes? Comment est-ce qu'on porte ça en soi? C'est la question que je vous invite à découvrir dans ce livre.
0: Et dans le cadre de la fête de Ganesh Chaturthi, la Murti Stapna s'est tenue aujourd'hui dans plusieurs temples de l'île. La communauté Marathi célèbre Ganesh Chaturthi ce soir et demain. À cette occasion, des chants et des mantras sont récités à l'honneur de Ganpati. La Murti Stapna constitue une étape importante de la célébration. Nous écoutons le Pandit Vishal Ram Bikaji au micro d'Ulvashi Bikari.
5: Ganesh Chaturthi, nous célébrons Ganpati Bappa sur Janmotsav dans les monts Bhadrapad et dans quatrième jour la ligne. Chaturthi veut dire quatrième jour la ligne. Et là, nous fait Ganpati Bappa venir et nous fait ce stapna. Il fait toute une vidhi, sanskar. Et aussi, il amène la joie, il amène bonheur, prospérité. Il relie avec nous qu'il y a un magnète. Quand nous amène papa dans la maison, quand nous amène lui-même, c'est l'atmosphère la même, il se finit sans oser. Aussi, il amène la joie, il amène bonheur, prospérité. Et en même temps, nous sommes chez nous qui, c'est vraiment papa, quand on prie Eli, nous a une bonne direction.
0: Étranger, le tsunami de boue et de glace qui a ravagé le nord du Népal le 26 août dernier dépasse l'imaginable. Le bilan qui s'alourdit de jour en jour atteint désormais près de 1400 morts et 5130 disparus, dont environ 600 ressortissants étrangers originaires de 35 pays. Et à l'approche du G20 de Miami, les États-Unis lancent ce lundi une série de réunions avec des délégations de principales économies mondiales parmi les priorités de Washington, élargir l'accès à une énergie abordable, fiable et sûre, alors que la guerre au Moyen-Orient continue de faire grimper le prix du pétrole. C'est la fin de ce journal. Merci de l'avoir suivi. Je vous laisse avec Ashley pour la suite.
6: Merci à vous, Adrien Valère. Prochain point info à 19h dans quelques instants. Les communiqués avec Roselyne.
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Merci Ashley, bonsoir à tous. On débute avec les avis d'obsèques. On nous prie d'annoncer le décès de Monsieur Tin Wan Tin Wing Yun. Décès de Monsieur Tin Wan Tin Wing Yun, plus connu sous le nom de Paul Tin, habitant au numéro 269, Route Royale à Forestside, âgé de 77 ans. Le convoi mortuaire sortira du Kitlock à Bell Village demain mardi 15 septembre à 9h pour se rendre à l'église Saint-Clément à Curpipe et de là à l'incinérateur de Bigara. Décès de Monsieur Louis-Alphonse Tillam. Monsieur Louis-Alphonse Tillam, plus connu sous le nom de Harris, âgé de 75 ans. Le convoi mortuaire sortira de sa résidence à Multipliant, Petite Rivière Noire, demain mardi à 10h, pour se rendre à l'église Notre-Dame de Fatima à Petite Rivière Noire et de là au cimetière de Chamarel. Le décès de Monsieur Robert Clément Francis Topize. On nous prie d'annoncer le décès de Monsieur Robert Clément Francis Topize, plus connu sous le nom de Robert, habitant à la Route Royale à Phoenix, âgé de 79 ans. Le convoi mortuaire sortira de la chapelle ardente d'Elian Sons à la Route Royale à Beaubassin, demain mardi à 10h, pour se rendre à l'église Saint-Paul à Phoenix et de là au cimetière de Saint-Jean. Décès de Madame Marie-Louisa Nabot. Madame Marie-Louisa Nabot, née Lourdes, plus connue sous le nom de Roselyne, âgée de 68 ans. Le convoi mortuaire sortira du domicile de son fils, M. Louis-Michael Nabot, à la rue Flamboyant à Riombel, Suriname, demain mardi 15 septembre à 10h, pour se rendre à l'église Saint-Joseph à Suriname et de là au cimetière de Suillac. Et on nous prie d'annoncer le décès de Madame Marie-France Virasormi. Madame Marie-France Virasormi, plus connue sous le nom de Fia, âgée de 54 ans. Le convoi mortuaire sortira de sa résidence au numéro B02, résidence Vignol à circonstance Saint-Pierre, ce mercredi 16 septembre à 11h, pour se rendre au cimetière de Phoenix. Aux familles endeuillées, la MBC présente ses plus vives sympathies.

Et on y va pour la météo, le temps qu'il fera chez nous à Maurice. D'abord, un avertissement de Fortoul sera en vigueur à partir de 4h demain matin. Et des nuages associés à un front froid venant du secteur sud influenceront le temps local à partir de ce soir, suivi d'un fort anticyclone. Le ciel deviendra graduellement nuageux dans la soirée avec des pluies intermittentes et des poches de brouillard sont attendues dans certains endroits. Les pluies pourraient être localement modérées, surtout sur la partie sud de l'île et sur le plateau central, et persisteront durant la nuit. De faibles pluies persisteront aussi sur les versants au vent demain. Ailleurs, le ciel sera mi-couvert en général. Le vent soufflera du secteur sud à environ 20 km/h en début de soirée. Et puis par la suite, le vent se renforcera graduellement et soufflera du sud-est de 30 à 40 km/h en moyenne, avec des rafales pouvant atteindre 70 km/h. Donc il est conseillé d'être prudent lors des manœuvres en hauteur et sur les routes en raison des vents de travers. Quant à la mer, elle sera forte au-delà des récifs avec des houles du sud-ouest de l'ordre de 3 mètres. Et les sorties en haute mer, de même que dans les lagons, sont déconseillées. Et puis très tôt demain matin, en haute mer, la haute mer plutôt, deviendra très forte avec des houles de l'ordre de 4 mètres. Des houles qui pourraient occasionner des inondations côtières dans les zones de basse altitude, surtout à l'heure des marées hautes. Donc il est fortement conseillé aux pêcheurs, aux plaisanciers, au public en général, de ne pas sortir en mer et de ne pas s'aventurer sur les plages pendant toute la durée de l'avertissement. Concernant la température, minimale, elle sera entre 14 et 16 degrés sur le plateau central et entre 18 et 21 degrés sur les régions côtières.

Et la température maximale, alors la température maximale, elle sera donc, il y aura une baisse plutôt relative à 3 à 4 degrés concernant la température maximale demain. Mais elle sera entre 17 et 20 degrés sur le plateau central et entre 22 et 25 degrés sur les régions côtières. Le soleil s'est couché depuis 18h04 et se lèvera demain matin à Maurice vers 6h06. Bulletin PCA pour Maurice and warning gros laoul pour Viguel au Maurice à partir 4h 10 mai grand matin et clipo valable jusqu'à 10h grand matin. Jusqu'à 10h grand matin, zédi 17 zillier. Alors, les temps l'ont la meilleure pour prochaine 24h. À partir la soirée, jusqu'à dans la nuit, pouéna la pli qui capave gros parfois. Dimé, les temps pour plutôt bon. Divan pour souffler depuis les cides d'environ 20 km par heure dans commencement la soirée. Après ça, divan pour renforcer et pour souffler depuis cides des 30 à 40 km par heure. Avec ban rafale qui capable atteindre 70 km par heure. Dans lagon et candéo brisant, la mer pas praticable et na ban laoul depuis sud-ouest des l'autre des trois mettant des hauts brisants. Ban sortie dans ban lagon et candéo brisant li déconseillé. À partir bonnet à 10 mètres matin, la mer pour bien mauvais et ban gros laoul depuis sud-ouest des l'autre des 4 mètres. Pouena en déo brisant. Sa ban la oula capable aussi atteindre ban la côte, surtout dans les à marée haute. À partir bonnet à 10 mètres matin, ban sorti en déo brisant et dans ban lagon fortement déconseillé. Li conseillé pour aussi éviter ban la place. Marée pour 10 mètres vers 10 à 40 et 14 à 23, li pour base vers 20 à 47 à soi et 10 mètres vers 8 à 21. Et pour Audrey, un avertissement de fort houle sera en vigueur à partir de 4h demain matin. Des nuages associés à un front froid venant du secteur sud influenceront le temps local durant la nuit, suivi d'un fort anticyclone. Il fera beau temps durant la soirée et le ciel deviendra graduellement nuageux par la suite avec des pluies intermittentes. Des poches de brouillard sont attendues dans certains endroits. Des pluies intermittentes persisteront tôt demain matin et par la suite, le ciel sera mi-couvert en général avec de faibles pluies occasionnelles. Et puis, le vent, quant à lui, soufflera du sud à environ 25 km par heure avec des pointes de 50 km par heure dans la soirée et se renforcera durant la nuit. Il soufflera aussi du sud-est de 30 à 40 km par heure en moyenne avec des rafales pouvant atteindre 70 km par heure. Donc, il est conseillé d'être prudent lors des manœuvres en hauteur ainsi que sur les routes en raison de vents de travers. La mer, quant à elle, sera forte au-delà des récifs avec des houles du sud-ouest de l'ordre de 3 mètres et les sorties en haute mer, de même que dans les lagons, sont déconseillées. Et puis, très tôt demain matin, la haute mer deviendra très forte avec des houles de l'ordre de 4 mètres. Des houles qui pourraient occasionner des inondations côtières dans les zones de basse altitude, surtout à l'heure des marées hautes. Il est fortement conseillé aux pêcheurs, aux plaisanciers, au public en général de ne pas sortir en mer et de ne pas s'aventurer sur les plages pendant toute la durée de l'avertissement. Concernant la température à Rodrigue, température minimale sera entre 17 et 20 degrés et la température maximale, ou plutôt il y aura une baisse de température relative d'environ 2 degrés et dans la température maximale demain, donc la température maximale entre guillemets, sera entre 23 et 26 degrés. La pluviométrie, zéro partout durant les dernières 24 heures. Puis concernant la marée, elle sera haute demain vers 2h31 et 14h36, basse vers 20h29 ce soir et demain matin vers 8h29. Le soleil s'est couché depuis 17h41 à Rodrigue et se lèvera demain matin vers 5h42. Et on termine avec le temps qu'il fera à Galéga. Des nuages venant du sud-est traverseront l'île par moment. Donc le temps sera mi-couvert en général avec des averses occasionnelles. Le vent se renforcera dans la soirée et soufflera du sud-est de 30 à 40 km par heure avec des rafales sous les averses. La mer sera forte avec des houles du secteur sud de l'ordre de 3 mètres. Donc les sorties en mer sont déconseillées à Galéga. Concernant la température, minimale elle sera d'environ 23 degrés et la température maximale sera d'environ 30 degrés demain. La marée sera haute vers 17h48 et demain vers 6h20, basse vers 23h53 et demain vers 12h43. Le soleil s'est couché depuis 18h10 pour se lever demain matin à Galéga vers 6h08. Voilà, chers auditeurs, c'est la fin des communiqués. Je vous souhaite une

0: excellente soirée sur RM1, aussi bien que sur AM1.
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2: Merci à Rosine pour les communiqués. C'est parti pour votre playlist jusqu'à 20h. Voici le groupe américain rock Eagles avec Tequila Sunrise. C'était en 1973.

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Un groupe qui vient de l'Australie, Sticky Fingers, sur votre radio RM1, la radio nationale. Pour la suite, la version de Twin, Love Me Like You Do, et juste après du Jack Harlow.

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1: Bonsoir à tout le monde dans Maurice Sinarive, c'était à soir.

0: C'est Flash en créole présenté par Adrien Valéa. Bonsoir Adrien.
1: Bonsoir Ashley, bonsoir Tudjimoun. Nouveau développement d'enquête Ravatomang, Cole Élisée, ancien senior advisor, bureau premier ministre, qui vient démissionner depuis ce poste avant l'IAL CCID pour porte plainte. Il demande qu'il y ait l'enquête ouverte pour établir authenticité enregistrement qui peut s'y acquiller. Côté les questions plusieurs centaines de millions de roupies. De ce côté, FCC fin déjà ouvert une enquête après plainte Nasser Biki qui t'y remet un affidavit et qu'un la clé USB. Et que le premier ministre de ce côté dit qu'il n'a pas pour une aucun cover-up, comme a d'enquête Govin, et qu'il dit laisse l'enquête suivre ce cours. Et qu'ancien premier ministre Pravin Jugnauth pas fin présente lui CCID grand matin, sous un avocat, maître Rauf Goulboul et Ivan Kolenda-Bellou, tiennent les autres engagements. D'après nos informations, CCID fin accepté pour fixer une nouvelle date. Pravin Jugnauth, qui déjà évoque, donc, convoqué plutôt. Ça va enquêter là les 1er septembre dans l'enquête l'eau acquisition et utilisation d'un appareil destiné à une écoute téléphonique, un dossier lié à affaire Moustaslix. Et trois dossiers importants fin appelés grand matin devant Financial Crimes Commission Division plutôt la Cour suprême. Ils concernent qu'est-ce Reward Money, dossier Eco Diapoc Association et qu'une affaire favoritisme présentée à l'EDB. Ça ban qu'est-ce là fin devant juge Lachmi Parsad Ojayeb. La défense fin informée qui ban copie dossier disponible et ban qu'est-ce pour retourner devant la Cour le 19 octobre pour une pre-trial motion. Et qu'après baisse enregistrée en 2025, importation matériaux construction peut remonter à Maurice, plus ciment et ferraille fine importée pendant le premier semestre 2026. Ça va cela capable annonce une reprise d'activité dans le secteur construction. Et qu'à l'international, bilan catastrophe au Népal continue à monter. Tsunami, la boue et la glace qui tire à vase les nodes les 26 août 2026, fin de fer, près 1400 morts, plus qui 5130 dimoun, toujours portés disparus, parmi environ 600 restaurants étrangers depuis 35 pays. C'est ce qui amène nous à la fin, ça point avec l'actualité en créole là, mais si je finis suivi, la suite c'est avec HD.
0: Merci à vous Adrien Valère.

Et c'est la deuxième partie de votre émission, la playlist, jusqu'à 20h, America avec Raise the Light. Et juste après, on a aussi Empire of the Sun, ainsi que Phoenix. Bonne préparation à ceux qui préparent le dîner en ce moment. Et laissez-vous bercer par ces belles chansons, ainsi que bonne route à tous ceux qui nous écoutent en route en ce moment.

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sur votre radio, c'est RM1. J'espère que vous passez toujours de bons moments en notre compagnie. La playlist qui se poursuit d'ailleurs avec Santana, Sean Paul et Justin, Cry Baby Cry, juste après sur un flashback en 2002 avec Moby, In This World.

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Eldebrook avec Nom sur RME, la radio nationale, votre playlist. Toujours Ashley Cordet des vôtres pour quelques minutes encore. Hein. J'espère que ça va toujours. Bon appétit à ceux qui passent à table aussi. La suite avec les Champs-Élysées. On change de style.

Death Straits avec Tunnel of Love pour votre playlist sur AM1. C'est ici que moi, je prends congé de vous pour laisser la place à Presley Omar pour votre hit parade locale jusqu'à 23h. Et tant que moi, je vous retrouve dans quelques minutes sur AM1 pour ces soirées-là et demain matin aussi entre 10h et midi. Très bonne soirée à tous. Chérie.

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1: Bonsoir à tous, il est 20h.
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partez de 5 minutes sur les ondes de RME. Bonsoir à toutes et à tous et bienvenue sur RME. Très heureux de vous retrouver en ce lundi. On est le 14 septembre, les amis. En tout cas, ça me ferait le plaisir de vous accompagner aujourd'hui dans votre émission Hit Parade Locale. Comme chaque lundi, on se retrouve de 20h à 23h pour votre émission Hit Parade Locale. Et bien oui, tout banalement, ce local qui fait cautionner en ce moment. Et j'espère que c'est correct de tenir passer une bonne la journée et qui, malgré le temps un petit peu Mossad, un petit peu la pluie pour tout. Ben, j'espère qu'ils ont une personne jolie la journée et qu'ils nous pourront ensemble avec eux ensemble. Mais oui, pour nous passer ça petit début de soirée ensemble avec l'émission Hit Parade Locale. Alors, Hit Parade Locale, et c'est 20 morceaux dans nos classements qui nous proposent chaque semaine, les amis. 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Voilà. Alors, on a tellement de nouveaux proposition cette semaine-ci, nous prenons la bande sortie, nous avons notamment 5 morceaux qui quittent le classement et nous avons également 5 morceaux qui rentrent dans le classement comme proposition cette semaine-ci. Alors nous commençons d'ailleurs avec le numéro 20 de nos classements cette semaine-ci, ce qu'on arrive, le numéro N. Alors cette semaine-ci nous retrouve une nouveauté qui nous propose la semaine dernière, qui retrouve le numéro 20 cette semaine-ci, c'est la voix de notre chère Nancy Des Rougeir qui revient avec un nouveau morceau qui s'appelle Medley Nancy, qui est classé au numéro 20 cette semaine-ci. Le code pour Nancy Des Rougeir, c'est HPL 113. Ton vivo de police tape HPL 113. 20h, passé de 8 minutes sur les ondes de RM1. Belle écoute sur les ondes de RM1 avec moi-même, Presley Omar, dans votre émission Hit Parade Locale.

Nancy Lérougère qui revient avec un nouveau morceau qui s'appelle Medley Nancy, classé au numéro 20 dans nos classements cette semaine-ci. Le code pour Nancy Lérougère, HPL 113. Souvenez-vous, c'était une proposition que je vous proposais la semaine dernière, qui retrouve lui au numéro 20 cette semaine-ci. Au numéro 19, nous retrouvons Mr. Love and the Gentleman avec le titre Coulé à l'amour. Classé numéro 19, le code pour Mr. Love, HPL 112.

avec la voix de Mr. Love and the Gentleman. Classé numéro 19 de nos classements cette semaine-ci, c'était notre proposition de la semaine dernière qui retrouve le numéro 19 cette semaine-ci. Le code pour Mr. Love, HPL 112. Au numéro 18, nous retrouvons la voix de Mary Jane Gaspard avec ce titre Lock and Key, classé numéro 18, le code pour Mary Jane Gaspard, HPL 110.

0: oui, ça c'est la voix de Mary Jane Gaspard avec ce titre, ce tout dernier morceau qui s'appelle la Lock and Key, classé numéro 18 dans nos classements cette semaine-ci. C'était notre proposition de la semaine dernière. Elle est retrouvée au numéro 18. Le code pour Mary Jane Gaspard, HPL 110.
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0: ça c'est le titre de Hilario qui est classé au numéro 17 de nos classements cette semaine-ci. Le code pour Hilario, HPL 111.

0: Numéro 17.
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2: Le titre, c'est Pense-moi. Eh bien oui, ça c'est la voix de Hilario, classée au numéro 17 de nos classements cette semaine-ci, notre proposition de la semaine dernière. Et là, le code pour Hilario, HPL 111.
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2: Au numéro 16, nous retrouvons les Ilois et Tambour Sacré, classé numéro 16 avec le titre Mama Dolores et le code pour les Ilois HPL 109.
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0: Kids, ça c'est la voix du groupe Les Illois et Tambour Sacré avec le titre Mama Dolores, classé au numéro 16 de nos classements cette semaine-ci, et le code pour Les Illois HPL 109. D'ailleurs, on salue tous ceux et celles qui nous écoutent du côté de Tamarin, du côté de la Preneuse, Rivière Noire et tout. Ben, coucou à vous les amis. Et donc, continuons en chaîne avec le numéro 15. Cette semaine-ci, c'est Sirouven Mounissami avec ce titre Antibatou. Classé numéro 15 dans le classement, le code pour Sirouven HPL 108.
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1: C'est Rouven Mounissami avec ce titre Antibato classé numéro 15 dans le classement cette semaine-ci. Quand même, il monte de 4 places dans le classement anti-classé numéro 19 la semaine dernière. Les retournés numéro 15 cette semaine-ci avec ce titre Antibato et le code pour Sirouven HPL 108. Et l'enchaîne avec un numéro 14 de nos classements cette semaine-ci, c'est Nivem qui nous parle écouter avec ce titre Trompette, classé numéro 14, le code

Nivem qui retrouve le numéro 14 dans le classement cette semaine. C'est quand même une PSG à 8 places dans le classement. C'est classé numéro 6 la semaine dernière. Elle retrouve le numéro 14 cette semaine-ci avec ce titre Trompette et le code pour Nivem HPL 100. C'est un vote pour l'étape HPL 100. Numéro 13, les amis, ça c'est la voix de Fabrice Fulchan qui nous parle écouter tout de suite avec ce titre Zoli Mamzel, classé numéro 13, le code pour Fabrice Fulchan, HPL 99.

Fabrice Fulchan avec ce titre Jolie Mamzelle, classé numéro 13 dans nos classements cette semaine-ci. Malheureusement, il y a 16 places. Et c'est classé numéro 7 la semaine dernière. Souvenez-vous, les amis, la rétrolée numéro 13 cette semaine-ci. Fabrice Fulchan avec ce titre Jolie Mamzelle. Et le code pour Fabrice, c'est HPL 99. Et on enchaîne tout de suite avec numéro 12. C'est Yoni Sautrel qui nous va l'écouter tout de suite avec ce titre La Côte Rivière Noire. Et le code pour Yoni Sautrel HPL 87.

0: Numéro 12, ça c'est la voix de Yoni Sautrel avec ce titre La Côte Rivière Noire. Malheureusement, il a perdu 3 places dans nos classements. Il est classé numéro 9 la semaine dernière. La rétrolie numéro 12 cette semaine-ci. Le code pour Yoni Sautrel HPL 87.
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0: Au numéro 11, on nous retrouve la voix de Joseph Sinon avec ce titre « Bondier à Papoulis, toi tombé » et le code pour Joseph Sinon HPL 105. Sauve.

0: Joseph Sinon avec ce titre Bon Dieu, il n'y a pas pour les stats tombés. Classé au numéro 11 dans nos classements cette semaine. C'est quand il monte de 3 places dans nos classements. Il est classé au numéro 14 la semaine dernière. Il est retrouvé au numéro 11. C'est grâce à vos votes, les amis. Et le code pour Joseph Sinon HPL 105.
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0: Au numéro 10, nous retrouvons la voix de Juanito Martin et dites à Juanito, classé au numéro 10, le code pour Juanito, HPL 107, les amis, et le titre c'est Manipuler.

0: Manipulé, ça c'est la voix de Juanito avec ce titre Manipulé qui rétrouve au numéro 10 cette semaine-ci. Quand même, il monte de 8 places, c'est classé au numéro 18 la semaine dernière. La rétroulée numéro 10 cette semaine-ci. Et le code pour Juanito HPL 107.
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0: Au numéro 9, on retrouve Dagger Killa avec ce titre Al Diazot. Diazot, fais attention. Et le code pour Dagger Killa HPL 100.

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0: Une sur les ondes de RM, les amis. Alors, bienvenue si vous nous rejoignez en ce moment. Vous êtes dans l'émission Hit Parade Locale avec moi-même, Presley Omar. Et on va être ensemble jusqu'à 23h. Du moins, Hit Parade Locale qui passe tous les lundis de 20h à 22h. Et puis, à partir de 22h, nous prenons l'émission d'Anti-War. À ne pas rater également, à partir de 22h jusqu'à 23h, les amis. Tout le monde, qui ne pas trop tendé, qui nous parle rodé d'Anti-War. Ça va être à partir de 22h, les amis. Vous avez l'opportunité également, vous êtes capable de téléphoner nous sur le 402 80 80 ou sinon envoyer un petit message sur le 52 538 484 à partir de 22h dans l'émission d'Anti-War à la Lila. Alors nous fin arrive déjà à nous numéro 9 qui ne fait qu'écouter tout à l'heure là avec Dagekila qui avec le titre Diazo fait attention classé au numéro 9. Dans le petit recap de nous classement cette semaine-ci. Alors nous fin retrouve au numéro 20 le medley Nancy avec Nancy Desrougères, le code c'est HPL 113. C'était une nouvelle proposition. Et au numéro 19, nous retrouvons Mr. Love et The Gentleman avec ce titre Couler à l'amour et le code pour Mr. Love HPL 112. Au numéro 18, nous retrouvons Mary Jane Gaspar avec ce titre Lock and Key et le code pour Mary Jane Gaspar HPL 110. Au numéro 17, nous retrouvons Hilario avec ce titre Pense-moi. Au numéro 17 et le code pour Hilario HPL 111. Au numéro 16, nous retrouvons Les Ilois et Tambou Sacré avec le titre Maman Dolores et le code pour Les Ilois HPL 109. Au numéro 15, nous retrouvons Sirouven et le titre Ntibato, classé au numéro 15. Le code pour Sirouven HPL 108. Quand même, Sirouven, il perdit 4 places dans nos classements. Il est classé au numéro 19 la semaine dernière. Il est retrouvé au numéro 15. Au numéro 14, nous retrouvons Nivem avec ce titre Trompette. Le code pour Nivem HPL 100. Au numéro 13, nous retrouvons Fabrice Fulchan avec ce titre Zoli Mamzel. Et le code pour Fabrice Fulchan HPL 90. Au numéro 12, nous retrouvons Yoni Sautrel avec ce titre La Côte Rivière-Noire et le code pour Yoni Sautrel HPL 87. Au numéro 11, nous retrouvons Joseph Sinon et ce titre Bondier, pas pour les soit tombé et le code pour Joseph Sinon HPL 105. Au numéro 10, nous retrouvons Juanito avec ce titre Manipulé et le code pour Juanito HPL 107. Au numéro 9, nous ne fait qu'écouter la voix de Dagekila avec ce titre Diazote fait attention, classé au numéro 9 dans nos classements cette semaine. C'est le code pour Dagekila HPL 104, les amis. Alors, comment faire pour voter? Bien facile de t'envoyer un petit message. Je tape HPL, le code des autres santé préférées. Je t'envoie le tout sur 84-48. C'est autre service MTEL. C'est autre service Mighty Mobile. Je t'envoie le 82-83. Et c'est autre service Chili. Je t'envoie le 83-84, les amis. Une roupie 20 pour un message. Je t'envoie jusqu'à jeudi midi pour vous voter. Alors, Lila. Nous allons tout de suite avec le numéro 8 de nos classements cette semaine-ci. On écoute la voix de. Indy Wayne. Eh bien oui, Indy Wayne qui est classé au numéro 8 dans nos classements cette semaine-ci avec ce titre Tout ce qui m'offert. Et le code pour Indy Wayne HPL 86. On écoute ça tout de suite.
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Indy Wayne avec ce titre tout ce qui m'a fait classé numéro 8 dans nos classements cette semaine. Il perdit 3 places dans nos classements. Il est classé numéro 5 la semaine dernière. Là, il retrouve le numéro 8 avec ce titre tout ce qui m'a fait. Le code pour Indy Wayne HPL 86. Au numéro 7, nous retrouvons Sky2B avec ce tout dernier morceau qui s'appelle Prince Sega. Et le code pour Sky2B

0: Avec ce titre, Prince Sega classé numéro 7 de nos classements cette semaine-ci, quand il monte de 9 places de nos classements, il est classé numéro 16 la semaine dernière, elle est retrouvée numéro 7 cette semaine-ci, avec ce titre Prince Sega et le code pour Sky2B HPL 106.
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0: Au numéro 6, nous retrouvons Christopher et le groupe Nasty Black avec le titre Simé les bonheurs et le code pour Nasty Black et Christopher HPL 103.

Simé Les Bonnets, ça c'est la voix de Christopher et le groupe Nasty Black avec le titre Simé Les Bonnets. Ben oui, classé numéro 6 dans nos classements cette semaine-ci. Le code pour Christopher et le groupe Nasty Black, HPL 103. Quand même, c'est une monte de 4 places dans nos classements. Classé numéro 10 la semaine dernière. Là, cette semaine-ci, nous retrouvons le numéro 6. Nous finis arrive déjà le numéro 5, nous à top 5 de cette semaine-ci. Nous retrouvons le duo Bombo Claka et Hynix Dynasty avec ce titre Leke Bati, classé numéro 5 de nos classements. Le code pour ce duo HP.

Le duo Bombo Clack et Hylix Dynasty avec ce titre Likea Tibati. Et classé numéro 5 dans le classement 7-26 quand même depuis. Et 10-2 places dans le classement classé numéro 3 la semaine dernière. Là, je retrouve le numéro 5 cette semaine-ci avec ce titre Likea Tibati. Le code pour ce duo HPL 97. Nous passons tout de suite au numéro 4 de la semaine, les amis. Ça, c'est Big Frankie avec ce titre Cherio, classé numéro 4 de nos classements. Et le code.

Yo, Big Frankie, classé numéro 4 de nous classement cette semaine. Si quand on y perdit deux places, lui aussi, ben, il est classé numéro 2 la semaine dernière. Souvenez-vous, là, il est retourné numéro 4 cette semaine-ci avec ce titre chez Rio. Le code de pour Big Frankie HPL, la 102. Et là, tout de suite avec le numéro 3 de cette semaine, notre médaillé de bronze, Naza Blacko, avec ce titre Medley Timambo. Classé numéro 3, le code de pour Naza Blacko HPL 94.

medley de Nas Blacko qui se retrouve au numéro 3 de nos classements cette semaine. C'est quand même une montée des N place. Et classé numéro 4 la semaine dernière. Elle est retournée au numéro 3 avec ce medley Timambo. Notre médaillé de bronze, les amis, et le code pour Nas Blacko, HPL 94. Notre médaillé d'argent cette semaine, c'est un duo qui nous va l'écouter tout de suite avec Jimmy Cazel et Zulu avec cette nouvelle version de Angela, classe numéro 2 dans nos classements cette semaine-ci. Et le code pour ce duo HPL 101.

0: Eh oui, numéro D, ça c'est la voix de Zulu et le Jew, bien sûr, Dimmy Gazelle, qui retrouve le numéro 2 cette semaine-ci. Notre médaillé d'argent, quand même, il monte de 6 places dans nos classements du classement numéro 8 la semaine dernière. Elle retrouve le numéro 2 cette semaine-ci avec cette nouvelle version de Angela. Et le code pour ce duo HPL 101, c'est envie vote pour ça duo, là, ben, tape HPL 101.
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0: Et oui, nous finissons déjà nos numéros N de nos classements. Bien avant qu'ils nous parlent annoncés, nos numéros N de nos classements, nous parlons annoncés. Tout nous parlons sortis de la semaine, les amis. Alors, nous avons notamment 5 morceaux qui quittent le classement, malheureusement. Et nous avons aussi 5 morceaux qui rentrent dans nos classements comme proposition. Ça va être à la fin de l'émission. Alors, bonne sortie de la semaine, nous avons Dixon Begay qui prend la porte de sortie avec ce titre Lévé Lévé. Et nous avons également Billy Gunn qui prend la porte de sortie avec ce titre Réclame Infini. Nous avons également Dion qui ne quitte le classement avec ce titre Lévé pour te danser. Nous avons aussi Anga qui ne quitte le classement malheureusement avec ce titre Get Caught Nouété. Et nous avons en cinquième lieu, une cinquième sortie de la semaine, c'est Jonas and the Roots Level Band en featuring avec Antonio Perrine avec ce titre L'équerre d'Imoun Cabos Ferraille. Malheureusement, c'est 5 morceaux qui ne quittent le classement cette semaine-ci. Alors, c'est une suive le classement depuis le début de l'émission. Ben, j'ai fini de découvrir qui s'en a qui n'a God sur première place. Et oui, c'est le duo Jason Ira et The Prophecy avec le titre Feeling en 3e semaine d'affilée qui God sur première place avec le titre Feeling. Le code pour ce duo HPL 95. Notre médaillé d'or Feeling The Prophecy. Jason Ira. Numéro 1.

0: Feeling, The Prophecy et Jason Ira. Trois semaines d'affilée qui gardent notre première place. Et ça, c'est grâce à vos votes, les amis. Alors, le code pour ce duo HPL 95, c'est envie, vote pour Liconti, vote pour ce duo-là. Ben, je tape HPL 95. En tout cas, félicitations à tous ceux et celles qui ont voté pour ce duo Feeling qui gardent notre première place. Et vous êtes capables de continuer à voter. Vous êtes là jusqu'à jeudi pour être capables de voter pour votre bonne santé préférée.
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0: Alors tout de suite avec une bonne proposition de la semaine les amis. Alors nous avons 5 mots ceux qui rentrent dans le classement. Là nous finissons le connaissement d'un artiste qui peut faire le dernier virage comment nous dire pour cette année. Alors il y a beaucoup de nouveaux mots ceux qui peuvent sortir et nous invite d'ailleurs un artiste capable envoyer nous une bonne nouveauté par mail ou sinon capable une dépose dit à la réception également à l'attention de RM1. Voilà. Alors nous premier proposition de la semaine nous parlons écoute la voix de Christelle Zamir qui peut venir avec nouveau morceau qui appelle Au fin récit. Et le code pour Christelle Zamir, HPL 114.

La voix de Christelle Zamir qui revient avec un nouveau morceau qui s'appelle Au fin récit. Et le code pour Christelle Zamir, HPL 114. HPL 114, sinon il vote pour sa proposition. Là, nos premiers propositions de la semaine, d'ailleurs, je tape HPL 114. Deuxième proposition de la semaine, les amis, c'est Nasty Black avec ce titre Zanette et qui revient avec un nouveau morceau qui s'appelle Zanette. Ben oui, le code pour Nasty Black HPL 115.

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1: Les Vendiboutés, ça c'est un nouveau morceau de Michael Lebon qui a révigné avec son nouveau morceau là. Le code pour Michael Lebon, HPL 116.
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Quatrième proposition de la semaine, c'est Daddy Riman qui nous parle écouter tout de suite avec Valère et Maman. Et le code pour Daddy Riman, HPL 117.

tout maman qui est la terre, une dédicace pour tout maman qui est célibataire. Ça, c'est Daddy Riman qui veut dire nous ça, avec ce titre Valère et Maman, et le code pour Daddy Riman, HPL 117. Et le dernier proposition de la semaine, c'est Gérard Lebon qui nous va l'écouter avec ce titre Vive, le code pour Gérard Lebon, HPL 118.

Le cinquième proposition de la semaine, c'est Gérard Lebon avec ce titre Vive et le code pour Gérard Lebon HPL 118. Voilà, nous terminons l'émission Hit Parade locale avec cette magnifique chanson de Gérard Lebon. Et ben, nous continuons en musique.

Afrique. D'ailleurs, juste après, nous écoute la voix de Nati Dja avec ce titre Vanité, les amis. Et le conseil autres, comptez voter votre plus ou moins de santé préférée. Alors, comment faire pour voter? Bien facile, HPL, le code de votre santé préférée et envoyez-le 84-48, MTL 82-83, Mighty Mobile et 83-84, Chili. Une roue puis 20 par message, les amis. Et puis, bien évidemment, bonne nouveauté, vous êtes capable d'envoyer-nous par mail musicradiozen@mbcradio.tv, musicradiozen@mbcradio.tv. Nous retrouvons-nous juste après 22h pour votre émission dans

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Bienvenue, vous êtes dans l'émission Dirty War. Les amis, nous pourrons ensemble jusqu'à 23h avec tous les bandes qui sont un peu oubliés, qui nous signent un peu oubliés de temps en temps. Ben ouais, nous, pour passer tout, nous bandes qui nous pas trop tendés, ou même nouveau son qui nous pas trop tendés de l'eau radio. Alila. Et une signale avec ce titre dans Enfants. Et n'a bon Dieu. 102 80 80 ou sinon un petit message de 5 2 5 3 8 4 8 4. Fait nous connaître, vous êtes en vitandé. Dans le road salon, tu vois, vous êtes...

Banjo Dijo avec Kalangaz, Parabole. Alors un petit coucou à Muriel qui nous écoute du côté de Rosil. Et Muriel, Divan Enzo, Santé de Désiré François et Sandra Mayotte avec ce titre, Enfants l'océan.

Alain Pirmal avec la ville qui a pipe. Il nous fait un petit plaisir à Dalida Marie qui nous a un petit message. Puis il nous fait un petit coucou à Yann Christopher, également à toute la grande famille de RM1. Et puis les manènes de santé de Tian. Ben, nous allons rôder dans Tiwan, nous gagnons les enfants d'Afrique.

Alors, un petit plaisir, amico, du côté de Château-Bénarès et Zezel qui m'écoutent nous en ce moment-là. Merci beaucoup d'être toujours à l'écoute. Et amico, qui a envie d'écouter un Zolimo sud de Négro pour la vie, malheureusement, on a roulé l'autre mot, ce pour lui, en l'amitié sincère. Et amico qui fait un gros coucou à toute la grande famille de la MBC, à Radio RM1 également. Et également, on lui fait un petit coucou spécial, une petite pensée spéciale à Micheline qui m'écoute nous en ce moment.

fait plaisir à Arlette qui nous écoute du côté de Chebel. Alors Arlette qui dédie la prochaine chanson à tous ses petits-enfants, Mia, Max, Sébastien, Léo, également pour la famille Martinette, la famille Potana de Chebel, également la grande famille de RM1, et également un petit coucou à toutes tous et celles qui écoutent en ce moment. Belle ambiance aujourd'hui, ben merci beaucoup Arlette, et Arlette, belle écoute à vous.

0: reste de Dirty Wars au début, faisons plaisir, les amis, nous continuons en musique. Dans le mal, on est dans le joli morceau de Jocelyn Perrault.
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0: Dans Fonty Wars.

C'est Garoulé, les amis, avec Juste l'apéro, lui, la version originale, vous avez dit, également qui est bien repris, d'ailleurs, pour Clara Lormel, juste après, et ben oui, magnifique chanson, en tout cas, Juste l'apéro. Et nous terminons l'émission avec un petit pot-pourri de Roger Clancy, qui en tout cas, on espère que vous passez un joli moment dans l'émission d'Antiwa, également dans le parade local. Ben, on se retrouve rendez-vous la semaine prochaine, de 20h à 23h, pour la nouvelle émission de Hit Parade Local. Sur ce, faire bon tifi, faire bon garçon, même si nous pas trouvé, nous

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